0: deux heures. Le secrétaire d'État américain a encore appelé à la réouverture immédiate du détroit d'Ormuz, bloqué par l'Iran, après quoi les États-Unis entameront des négociations très sérieuses sur l'uranium hautement enrichi et sur l'engagement de Téhéran à ne jamais se doter d'armes nucléaires. Il a évoqué à cet égard un délai de 60 jours et le soutien de 7 ou 8 pays dans la région pour cette approche. Une enquête pour meurtre a été ouverte à Rennes, en France, après la découverte du cadavre d'un garçon de 12 ans. Une serviette de bain mouillée nouée très serrée autour de son cou. Les circonstances des faits ayant conduit au décès restent encore à établir, mais l'intervention d'un tiers fait partie des hypothèses, a précisé le parquet dans un communiqué. Toujours en France, deux baigneurs ont été emportés par des courants de baïnes sur le littoral de Gironde. Des baïnes, ce sont des cuvettes d'eau temporaires formées dans le sable sur les plages de la côte atlantique. Les deux baigneurs sont décédés alors que les plages sont très fréquentées en raison de la chaleur et qu'une alerte à ces courants marins dangereux est en cours. En football, l'Union Saint-Gilloise a humilié Anderlecht pour son dernier match de Champions Playoff avec une victoire 5-1. Le club de Bruges, désormais officiellement champion de la saison, a battu la Gantoise 5-0. Les Gantois terminent 5e et joueront le barrage européen puisque Saint-Tron a battu Malines 3-0. Enfin, Alexander Blox a décroché sa première victoire en Grand Chelem au tournoi de tennis de Roland-Garros. L'Anversois de 21 ans a écarté le Hongkongais Coleman Wang, repêché du tableau qualificatif. Victoire en 3-7, 6-3, 6-4, 6-2. C'est tout pour ces informations. Merci de nous écouter.
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0: Il est 3h.
1: Bonne nuit à tous, Julie Buron pour ces informations. Où en sont les négociations entre l'Iran et les États-Unis? Le chef de la diplomatie américaine, Marco Rubio, affirmait ce dimanche matin qu'on pouvait s'attendre à une bonne nouvelle. Ce dimanche soir, changement de cap. Selon Rubio, il n'est pas possible de conclure un accord sur le nucléaire iranien en 72 heures. Le secrétaire d'État américain a encore appelé à la réouverture immédiate du détroit d'Ormuz, bloqué par l'Iran, après quoi les États-Unis entameront des négociations très sérieuses sur l'uranium hautement enrichi et sur l'engagement de Téhéran à ne jamais se doter d'armes nucléaires. Il a évoqué à cet égard un délai de 60 jours et le soutien de 7 ou 8 pays dans la région pour cette approche. Une enquête pour meurtre a été ouverte à Rennes, en France, après la découverte du cadavre d'un garçon de 12 ans. Une serviette de bain mouillée nouée très serrée autour de son cou. Les circonstances des faits ayant conduit au décès restent encore à établir, mais l'intervention d'un tiers fait partie des hypothèses, a précisé le parquet dans un communiqué. Toujours en France, deux baigneurs ont été emportés par des courants de baïnes sur le littoral de Gironde. Des baïnes, ce sont des cuvettes d'eau temporaires formées dans le sable sur les plages de la côte atlantique. Les deux baigneurs sont décédés alors que les plages sont très fréquentées en raison de la chaleur et qu'une alerte à ces courants marins dangereux est en cours. En football, l'Union Saint-Gilloise a humilié Anderlecht pour son dernier match de Champions Playoff avec une victoire 5-1. Le club de Bruges, désormais officiellement champion de la saison, a battu la Gantoise 5-0. Les Gantois terminent 5e et joueront le barrage européen puisque Saint-Tron a battu Malines 3-0. Enfin, Alexander Blox a décroché sa première victoire en Grand Chelem au tournoi de tennis de Roland-Garros. L'Anversois de 21 ans a écarté le Hongkongais Coleman Wang, repêché du tableau qualificatif. Victoire en 3-7, 6-3, 6-4, 6-2. C'est tout pour ces informations. Merci de nous écouter.
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0: Il est 4 heures.
1: Bonne nuit à tous, Julie Buron pour ces informations. Où en sont les négociations entre l'Iran et les États-Unis? Le chef de la diplomatie américaine, Marco Rubio, affirmait ce dimanche matin qu'on pouvait s'attendre à une bonne nouvelle. Ce dimanche soir, changement de cap. Selon Rubio, il n'est pas possible de conclure un accord sur le nucléaire iranien en 72 heures. Le secrétaire d'État américain a encore appelé à la réouverture immédiate du détroit d'Ormuz, bloqué par l'Iran, après quoi les États-Unis entameront des négociations très sérieuses sur l'uranium hautement enrichi et sur l'engagement de Téhéran à ne jamais se doter d'armes nucléaires. Il a évoqué à cet égard un délai de 60 jours et le soutien de 7 ou 8 pays dans la région pour cette approche. Une enquête pour meurtre a été ouverte à Rennes, en France, après la découverte du cadavre d'un garçon de 12 ans, une serviette de bain mouillée nouée très serrée autour de son cou. Les circonstances des faits ayant conduit au décès restent encore à établir, mais l'intervention d'un tiers fait partie des hypothèses, a précisé le parquet dans un communiqué. Toujours en France, deux baigneurs ont été emportés par des courants de baïnes sur le littoral de Gironde. Des baïnes, ce sont des cuvettes d'eau temporaires formées dans le sable sur les plages de la côte atlantique. Les deux baigneurs sont décédés alors que les plages sont très fréquentées en raison de la chaleur et qu'une alerte à ces courants marins dangereux est en cours. En football, l'Union Saint-Gilloise a humilié Anderlecht pour son dernier match de Champions Playoff avec une victoire 5-1. Le club de Bruges, désormais officiellement champion de la saison, a battu la Gantoise 5-0. Les Gantois terminent 5e et joueront le barrage européen puisque Saint-Tron a battu Malines 3-0. Enfin, Alexander Blox a décroché sa première victoire en Grand Chelem au tournoi de tennis de Roland-Garros. L'Anversois de 21 ans a écarté le Hongkongais Coleman Wang, repêché du tableau qualificatif. Victoire en 3-7, 6-3, 6-4, 6-2. C'est tout pour ces informations. Merci de nous écouter.
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0: Il est 5 heures.
1: Bonne nuit à tous, Julie Buron pour ces informations. Où en sont les négociations entre l'Iran et les États-Unis? Le chef de la diplomatie américaine, Marco Rubio, affirmait ce dimanche matin qu'on pouvait s'attendre à une bonne nouvelle. Ce dimanche soir, changement de cap. Selon Rubio, il n'est pas possible de conclure un accord sur le nucléaire iranien en 72 heures. Le secrétaire d'État américain a encore appelé à la réouverture immédiate du détroit d'Ormuz, bloqué par l'Iran, après quoi les États-Unis entameront des négociations très sérieuses sur l'uranium hautement enrichi et sur l'engagement de Téhéran à ne jamais se doter d'armes nucléaires. Il a évoqué à cet égard un délai de 60 jours et le soutien de 7 ou 8 pays dans la région pour cette approche. Une enquête pour meurtre a été ouverte à Rennes, en France, après la découverte du cadavre d'un garçon de 12 ans, une serviette de bain mouillée nouée très serrée autour de son cou. Les circonstances des faits ayant conduit au décès restent encore à établir, mais l'intervention d'un tiers fait partie des hypothèses, a précisé le parquet dans un communiqué. Toujours en France, deux baigneurs ont été emportés par des courants de baïnes sur le littoral de Gironde. Des baïnes, ce sont des cuvettes d'eau temporaires formées dans le sable sur les plages de la côte atlantique. Les deux baigneurs sont décédés alors que les plages sont très fréquentées en raison de la chaleur et qu'une alerte à ces courants marins dangereux est en cours. En football, l'Union Saint-Gilloise a humilié Anderlecht pour son dernier match de Champions Playoff avec une victoire 5 buts à 1. Le club de Bruges, désormais officiellement champion de la saison, a battu la Gantoise 5-0. Les Gantois terminent 5e et joueront le barrage européen puisque Saint-Tron a battu Malines 3-0. Enfin, Alexander Blox a décroché sa première victoire en Grand Chelem au tournoi de tennis de Roland-Garros. L'Anversois de 21 ans a écarté le Hong Kongais Coleman Wong, repêché du tableau qualificatif. Victoire en 3-7, 6-3, 6-4, 6-2. C'est tout pour ces informations. Merci de nous écouter.
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0: Nathalie Servet avec vous pour ces informations. Bonjour à toutes et à tous. De plus en plus de jeunes fuguent. Child Focus reçoit chaque jour 5 nouveaux signalements d'enfants qui ont fugué de leur domicile ou de leur institution. Au total, l'an dernier, Child Focus a reçu près de 2150 signalements. C'est 20% de plus qu'en 2024. Mais surtout, Child Focus constate que beaucoup d'enfants récidivent. C'est pourquoi l'organisation lance aujourd'hui une campagne de sensibilisation pour encourager parents, éducateurs et travailleurs sociaux à être attentifs au bien-être des jeunes afin que la fugue ne devienne pas la seule issue pour eux. Incident hier soir à Gerpine dans le Hainaut lors de la Sainte-Rolande. Vers 18h30, un cheval a foncé dans la foule là où se tenaient les festivités folkloriques. Plus de 1000 personnes étaient rassemblées à cet endroit. Une dizaine de participants ont été blessés sans gravité. Les festivités ont repris très tôt ce matin et se déroulent jusqu'à demain soir. Une enquête pour meurtre a été ouverte à Rennes en France après la découverte du cadavre d'un petit garçon de 12 ans, une serviette de bain mouillée, nouée très serrée autour de son cou. Selon le parquet, les circonstances des faits qui ont conduit à la mort de ce jeune garçon restent encore à établir, mais l'intervention d'une autre personne fait partie des hypothèses. Toujours en France, deux baigneurs ont été emportés par des courants sur le littoral de Gironde, alors que les plages françaises sont très fréquentées en raison de la chaleur. Une chaleur meurtrière également lors d'une course à pied à Paris. Un participant est décédé durant l'événement et une dizaine de coureurs d'une autre manifestation en banlieue parisienne ont été hospitalisés en urgence absolue. Donald Trump tempère les espoirs d'un accord imminent avec l'Iran pour mettre durablement fin à la guerre au Moyen-Orient. Près de 7 semaines après l'annonce d'une trêve, des divergences demeurent notamment par rapport au programme nucléaire iranien. En Formule 1, l'Italien Kimi Antonelli a remporté sa 4e victoire consécutive cette saison en s'adjugeant le Grand Prix du Canada de Formule 1. Le pilote Mercedes a notamment bénéficié de l'abandon de son coéquipier George Russell. Le Britannique Lewis Hamilton termine 2e et c'est le Néerlandais Max Verstappen qui complète le podium. Enfin, en football, l'Union Saint-Gilloise a humilié Anderlecht pour son dernier match Champions Playoff avec une victoire 5-1. Le club de Bruges, désormais officiellement champion de la saison, a battu la Gantoise 5-0. Les Gantois terminent 5e et joueront le barrage européen puisque Saint-Tron a battu Malines 3-0. Fin de ces infos, très bon réveil.
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0: C'est un jour férié et pourtant vous êtes là. Quel bonheur de vous retrouver. Classique 21, il est 7h.
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0: Du côté du centre Perex, ça va aller très très vite, Caroline, parce que... Bonjour Caroline d'abord.
2: Bonjour, bonjour Bruno, bonjour tout le monde.
0: C'est d'une calmitude, on dirait un verre d'eau tiède.
2: Oui absolument, donc en résumé, c'est en trois mots, hein. Tout va bien.
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0: Et pourquoi changerions-nous une météo qui gagne, hein, c'est vrai?
2: Ah bah écoutez, moi en tout cas je n'en ai pas envie, vous non plus, oh, hein,
0: non,
2: j'imagine.
0: Bien sûr, on s'y habitue vite aux bonnes choses.
2: Alors c'est vrai que ce sera plein soleil dès ce matin sur la Belgique, il suffit d'ailleurs pour s'en convaincre de regarder par la fenêtre. Déjà entre 13 et 17 degrés ce matin, sauf à Botrange, hein, où il fait quand même froid, 3 petits degrés seulement. L'après-midi il fera très beau et ensoleillé avec entre 25 et 30 degrés. La nuit prochaine sera douce et étoilée. Pour demain mardi, le thermomètre sera toujours aussi en forme, puisqu'on atteindra même un pic de chaleur, celui de la semaine, dans l'après-midi, avec localement 32, voire 33 degrés. Pas vraiment de changement notable côté ciel mercredi, des températures un tout petit peu en baisse. On perdra 5-6 degrés, il fera toujours chaud et ensoleillé jeudi, vendredi et samedi, ceci dit, mais des températures sans excès, hein, entre 23 et 25 degrés plus ou moins. Changement radical de temps, ce sera pour dimanche, avec des conditions orageuses.
0: Bon, ça reste du bonheur jusque-là, on va en profiter. Merci,
2: absolument,
0: Caro.
2: Absolument, toute la semaine hein, quand même. Ah, c'est
0: beau,
2: c'est pas
0: ça.
2: Mal. Hein.
0: Magnifique. Vous considérez-vous comme notre nouvelle meilleure amie, Caroline?
2: Je vais dire ça.
0: À tout de suite.
2: À tout de suite.
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0: Il est temps de tout savoir sur l'état de la planète.
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0: Voici votre journal, Nathalie Servet.
4: 5 enfants fuguent chaque jour. Pour certains, ce n'est pas la première fois. Chat Focus se lance aujourd'hui une campagne de sensibilisation. Certains militants de la flottille pour Gaza affirment avoir subi des violences physiques et sexuelles lors de leur détention en Israël. Les témoignages se multiplient. En football, l'Union Saint-Gilloise a humilié Anderlecht pour son dernier match en play-off 1 avec une victoire 5 buts à 1. Bonjour à tous et à toutes. De plus en plus de jeunes fuguent. Child Focus lance aujourd'hui une nouvelle campagne de sensibilisation. Chaque jour, l'organisation reçoit 5 nouveaux signalements d'enfants qui ont fugué de leur domicile ou de leur institution. Au total, l'an dernier, Child Focus a reçu près de 2150 signalements. Marie Lambert, il s'agit d'une augmentation de 20% par rapport à 2024.
5: Derrière cette progression se cache une autre réalité. Nel Brotarts, directrice générale de Child Focus.
6: Ce qui était particulier en 2025, c'est que le nombre de fugues totales a augmenté, mais le nombre d'enfants qui fuguent est resté stable. Donc en fait, toute l'augmentation est liée à la fugue à répétition.
5: Qu'il s'agisse d'une première fugue ou de départ répété, la meilleure prévention est de rester attentif aux signaux des jeunes et à ceux qui peuvent parfois passer inaperçus.
6: Le plus important, c'est de bien garder l'œil sur nos jeunes, de porter beaucoup d'attention à leurs besoins physiques, leurs besoins psychique, leur bien-être et de vraiment rester en contact et en dialogue avec les jeunes qui est très important.
4: Et Child Focus qui lance sa campagne de sensibilisation autour de la fugue au Mont des Arts à Bruxelles cet après-midi. Incident hier soir à Gerpine près de Charleroi lors de la Sainte-Rolande. Vers 18h30, un cheval a foncé dans la foule place Gerpine, là où se tenaient les festivités folkloriques. Plus d'un millier de participants étaient rassemblés à cet endroit. Selon le bourgmestre Julien Matagne, on compte une dizaine de blessés, mais pas de cas graves.
7: On se retrouve avec plusieurs blessés sur la place de Gerpine. Avec évidemment quantité de spectateurs autour et donc ça a malheureusement créé un certain émoi avec beaucoup de prudence, mais a priori ce ne sont que des blessures superficielles, mais bien entendu 5 ambulances sont venues dans la minute et les personnes concernées ont été prises en charge par des professionnels. Et par prudence, là je demande à tous les cavaliers de descendre de leurs chevaux et pour toute la Sainte-Rolande 2026. Et on envisage évidemment une réunion à très court terme pour rediscuter de la manière dont on va pouvoir poursuivre notre beau folklore en toute sécurité.
4: Et les festivités de la Sainte-Rolande se poursuivent donc jusqu'à demain. Elles ont déjà commencé très tôt ce matin. Ça sera encore toute la journée, donc jusqu'à demain soir. Les accusations de violence physique et sexuelle se multiplient contre Israël. Les témoignages de nouveaux militants de la flottille pour Gaza capturés par Israël rentrent chez eux. Ils avaient été interceptés dans les eaux internationales il y a quelques jours. Des Brésiliens, des Indonésiens, des Britanniques, des Australiens, tous dénoncent des violences, comme ces Australiennes à leur arrivée à l'aéroport de Sydney.
8: J'étais là quand Ben-Gvir est venu se moquer de nous. Et pour moi, ces actions sont emblématiques des actions d'Israël. La mentalité de blesser tous ceux qui sont sur la route d'Israël et de ses projets.
9: J'ai été traînée dans un sombre porte-conteneur. J'ai été sexuellement agressée. J'ai été battue. Et ça, c'était juste le début de 4 jours d'enfer absolu. Ces gens doivent être stoppés. Les tueries en série, le génocide. Et le Premier ministre, où étiez-vous quand nous avions besoin de vous? Vous devez couper tous les ponts entre l'Australie et Israël. Vous devez le faire maintenant.
4: Et suite à des témoignages similaires de ces ressortissants, la justice italienne ouvre une enquête pour possibles violences sexuelles, enlèvements et autres crimes commis par des Israéliens. Une enquête pour meurtre a été ouverte à Rennes en France. Le cadavre d'un garçon de 12 ans a été retrouvé. Il avait une serviette de bain mouillée, très serrée autour de son cou. Et puis toujours en France, 2 baigneurs ont été emportés par des courants sur le littoral en Gironde et sont décédés. Autre décès, celui d'un participant à une course à pied à Paris hier, un décès lié à la chaleur. Des coups de chaleur et des malaises qui ont perturbé aussi d'autres courses à pied en banlieue parisienne avec une dizaine de coureurs en urgence absolue et dans les Alpes-Maritimes avec 3 victimes hospitalisées. Dans un état grave. En football, le championnat s'est achevé hier soir en play-off 1. Victoire nette de l'Union Saint-Gilloise face à Anderlecht 5-1. Et si le match n'avait aucun enjeu, l'Union est assurée de sa 2e place, Anderlecht de sa 4e. C'est une sacrée humiliation qui résume bien la saison selon le défenseur des Mauves, Marco Cana.
10: Même s'il n'y avait plus d'enjeu pendant ce match, ça reste un derby, ça reste un match où il y a l'honneur de la ville, il y a l'honneur du club. Je pense à toute la saison. C'est la fin de la saison. Ok, aujourd'hui, c'était un moment qui était juste mauvais. C'est ça qui est en fait le plus frustrant, c'est que par moments, on a montré qu'on sait le faire. Je parle dans toute la saison, on a montré qu'on sait le faire. Et puis par moments, dans la saison, on a aussi montré des moments comme aujourd'hui où je ne nous reconnaissais pas. Et c'est frustrant parce que maintenant, à chaud, j'ai pas d'explication. C'est ça qui est frustrant.
4: Une interview de Manuel Jousse dont les autres résultats. Saint-Tron s'est imposé contre Malines 3-0. Et puis le champion Bruges a écrasé la Gantoise 5-0. Des Gantois qui conservent néanmoins leur 5e place, synonyme de barrage pour le dernier ticket européen face à Genk, vainqueur des Playoffs 2. En Formule 1, victoire de Kimi Antonelli hier au Grand Prix du Canada. C'est la 4e victoire consécutive pour l'Italien cette saison. Toujours confortablement installé en tête du championnat du monde. Prochain rendez-vous dans 2 semaines au Grand Prix de Monaco. Enfin, en tennis, 2e journée à Roland-Garros en début d'après-midi. Elise Mertens disputera son 1er tour face à l'Allemande Tatiana Maria, 54e mondiale. Et puis côté homme, Raphaël Collignon affrontera plus tard dans l'après-midi l'Australien Vukic, 96e à l'ATP. Fin de ce journal. Très bon réveil.
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0: Merci beaucoup Nathalie et l'ensemble de la rédaction de la RTBF. Évidemment, l'info revient, il sera 8h.
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0: Soyez les bienvenus sur RTBF Classique 21, c'est Coffee on the Rocks en mode férié.
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0: C'est un bonheur de vous retrouver pour ces 4 heures qu'on va passer ensemble jusqu'à 11 heures avec une équipe somptueuse comme à chaque fois qui m'accompagne. C'est la même depuis 48 heures et j'aime autant vous dire qu'on s'habitue vite, encore une fois comme le beau temps, aux choses qui fonctionnent aussi bien que ça. Par exemple, du côté de la technique, nous avons l'immense bonheur d'avoir avec nous celui qui est le plus respecté de tous les techniciens de ce côté-ci de la galaxie, mais de l'autre côté, il y en a qui commencent à se faire du souci. C'est Michael Leonard. Bonjour.
2: Salut
0: Michael.
2: Salut Bruno, bonjour tout le monde.
0: En forme?
2: Oui.
0: Bon, et de l'autre côté du centre Perex, écoutez, c'est pas compliqué, la maison sait recevoir, donc, please welcome... Ooh, oh Carolina. Yes. Caroline Martin est avec nous.
3: Oh, qu'il est gentil. Bonjour, bonjour.
0: On se croirait presque au Festival de Cannes, hein,
3: aux Grammys. C'est presque ça, oui.
0: Comme ça, voilà.
3: Il n'y a plus que le tapis rouge.
0: Vous êtes une star de chez Perex, Caro.
3: Oh, mais si vous le dites.
0: Mais écoutez. Oui, bien sûr. Bon. Et en plus, vous allez nous annoncer que des bonnes nouvelles d'ici 11h. On compte sur vous. Hein.
3: Écoutez, du côté météo, ce sera le cas.
0: Ouais.
3: Pour le reste, on croise les doigts.
0: Hein.
3: Donc voilà, pour le moment, c'est calme.
0: Bon, alors, comme c'est calme sur la route et qu'il fait beau dans le ciel, il fallait que la programmation s'adapte également à cette météo estivale avant l'heure. Donc, on se fait plaisir. On voyage maintenant avec UB40 qui reprend avec Chrissy Hynde, Sonny and Cher. Ça fait beaucoup de monde, tout ça. Hein. En fait, c'est très simple. I got you, baby. Bienvenue sur Classic 21.

0: 7h16, soyez les bienvenus. Si vous nous faites l'amitié de nous rejoindre, c'est la table du petit déjeuner, c'est Coffee on the Rocks, même en férié et jusqu'à 11h.
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J'aime bien laisser le bonheur comme ça jusqu'au bout. C'est un morceau que vous entendez peut-être pour la première fois, tiré d'un album qui n'est pas le plus connu des Beach Boys, hein, l'album Sunflower en 1970. Tears in the Morning, c'est tout ce que je ne vous souhaite pas. Mais quelle belle chanson quand même, magique. Ici, il est question d'un casting. Un casting presque involontaire. En tout cas, c'est sur cette chanson-là qu'un certain Eddie Vedder, qui a complété les paroles, qui les a même complètement chamboulées, a fini par être le frontman, le leader presque, le chanteur en tout cas, de Pearl Jam, Alive.

0: la guitare rythmique de Stone Gossard et puis les solos incroyablement incendiaires de Mike McCready, qu'on cite jamais assez, guitariste de Pearl Jam, Alive. La preuve par l'exemple qu'une machine peut avoir de l'âme, ça arrive dans moins d'une minute.
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Florence and the Machine, Dream Girl Evil. Il est question de parler météo et pour ce faire, rien de mieux que Caroline Martin, bien sûr. Caroline ? Caroline ? Elle est dans le coin, Caroline. Tout ça pour vous dire qu'il fait beau, qu'il fait chaud et que ça va continuer encore aujourd'hui, demain. Mercredi, on perd 3-4 degrés. Je pense avoir résumé le fond de sa pensée. Elle était là, Caroline, hein, pourtant. Mais elle reviendra tout à l'heure. Bon, alors, il est question de savoir un petit peu ce qui vous attend dans votre journal de 8 heures. Vous êtes d'accord? Ça tombe bien parce qu'il y a des titres que j'ai à vous proposer. Si tout va bien, eh ben non, ça fonctionne pas non plus. Bon, ben écoutez, vous savez quoi? On va faire autrement. On va faire en sorte de trouver les titres nous-mêmes. Eh ben voilà, vous savez quoi? Ils sont là, les titres. 5 enfants fuguent chaque jour. Pour certains, c'est pas la première fois. Child Focus lance aujourd'hui une campagne de sensibilisation. Certains militants de la flottille pour Gaza ont-ils subi des violences physiques et sexuelles lors de leur détention en Israël? Les témoignages se multiplient. En football, l'Union Saint-Gilloise a humilié Anderlecht pour son dernier match de championnat en play-off avec une victoire 5-1. Et pour le reste, rendez-vous à 8h.

0: C'est voici quelques mois qu'on a découvert ce single signé Kingfisher, les Irlandais, Glory, à 7h38 sur Classique 21. On ne recule devant rien pour vous faire plaisir, même pas devant la chanson, une des chansons les plus sexy de toute l'histoire.
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7h42, quelle merveille absolue, l'une des plus grandes soul women de tous les temps, Dusty Springfield en 1968, comme en 2026, ça fonctionne jusqu'à la fin des temps, Son of a Preacher Man. Il y a deux mix qui existent, pour cette chanson et pour les autres chansons qui vont composer le nouvel album de Peter Gabriel, qui n'est pas encore sorti, mais qui va sortir. Il sort par single tous les mois, en respectant les phases de la lune, et cette fois-ci c'est au tour de Won't Stand Down et son Dark Side Mix. Il voulait parler, il voulait écrire sur des choses importantes pour lui, Peter Gabriel, parce qu'il pense que les gens peuvent simplement avoir envie d'être poussés dans le bon sens et maintenir vivantes certaines valeurs de base de justice, de compassion et de démocratie. Voici le résumé.

0: Bon réveil sur Classique 21. C'est Coffee on the Rocks jusqu'à 11h.
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R.E.M. Ça fait déjà 13 ans que le groupe s'est séparé. C'est un truc de fou, hein. Le temps passe à une vitesse. Il nous manque quand même dans notre paysage musical. The Sidewinder Sleeps Tonight. Ils ont payé les droits pour pouvoir se servir du tout début de Lion Sleeps Tonight des Token. Et ça donnait cette chanson. On attend avec beaucoup d'impatience le prochain album, le premier album solo de Michael Stipe, la voix de R.E.M. Il était venu se confier sur le plateau de Stephen Colbert. Vous pouvez retrouver tout cela sur classique21.be et RTBF OVO. Oh.

0: Robert Palmer avec Best of Both Worlds nous a conduit jusqu'au top de 8h. 8h du matin, c'est maintenant. Soyez les bienvenus sur RTBF Classique 21.
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0: Du côté de la route, comment ça se passe, Caroline?
2: Eh bien, ça se passe toujours aussi bien que tout à l'heure, Bruno. Donc, rien à vous signaler, ça roule bien.
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0: Alors du côté du ciel, on ne s'en lasse pas de vous écouter nous parler d'amour météorologique.
2: Oui, absolument. Donc tout va bien de ce côté-là aussi, hein, vous l'avez compris. Soleil, ciel bleu, chaleur, 25 à 30 degrés. On va pouvoir en profiter encore aujourd'hui après-midi, jour férié. Et puis demain, même si on est au boulot, eh bien sachez que le thermomètre sera toujours aussi en forme, hein, puisqu'on atteindra le pic de chaleur de la semaine dans l'après-midi, avec localement 32 voire 33 degrés. Pour mercredi, pas de changement notable hormis quelques nuages discrets. Un petit changement de masse d'air fera baisser le thermomètre de 5 degrés environ, mais donc il fera toujours aussi beau et chaud, hein, finalement, pour le reste de la semaine. Ce sont toujours des conditions estivales qui vont nous accompagner. Le changement radical de temps, ce sera normalement pour dimanche avec des conditions orageuses, mais tout ça reste à confirmer et jusque là on en profite.
0: Bien sûr, à tout à l'heure Caroline.
2: À tout à l'heure.
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0: Il est temps d'enfin tout savoir.
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0: En tout cas concernant l'état du monde. Maïté Warland, bonjour.
4: Les chiffres des fugues augmentent chez nos jeunes. Child Focus traite désormais 15 dossiers par jour. La fuite de la maison, preuve ultime d'un malaise chez nos ados, rappelle l'association. Les témoignages des citoyens et militants arrêtés par Israël alors qu'ils prenaient part à la flottille pour Gaza sont interpellants. Violence, moquerie et même abus sexuels. Plusieurs pays annoncent des suites à ces accusations contre le gouvernement Netanyahou. Et puis c'était la dernière journée de Playoff 1 hier soir. Parmi les matchs, Anderlecht-Union Saint-Gilloise, le derby bruxellois a vu les unionistes l'emporter. On ira vivre la joie des joueurs. Bonjour, on commence donc ce journal avec ce constat. Les jeunes fuguent de plus en plus. Alors aujourd'hui, Child Focus lance une campagne de sensibilisation. Objectif, encourager les parents, les enseignants, les éducateurs et les travailleurs sociaux à être attentifs au bien-être des jeunes afin que la fugue ne devienne pas la seule issue pour eux. C'est une campagne importante. Les chiffres des fugues sont en augmentation de 14% en Belgique. Écoutez, Nel Brotart, elle est directrice générale de Child Focus.
5: Aujourd'hui, Child Focus traite 15 nouveaux signalements de fugue chaque jour. Malheureusement, c'est difficile de dire quel type de jeune est plus vulnérable à la fugue que d'autres, mais on voit quand même des points communs dans presque tous les jeunes qui fuguent. Souvent, la fugue, c'est vraiment une demande de secours. Ce sont les jeunes qui se retrouvent dans une situation qui ne leur convient pas et qui ne va vraiment plus, et ils ne voient plus d'autre solution que de juste quitter la situation en fuguant, et ils ne voient pas d'autre issue. Donc la fugue, c'est rarement un acte impulsif, c'est presque toujours un signal que le jeune donne que ça ne va vraiment pas bien dans leur vie et les raisons pour lesquelles peuvent être multiples.
4: Une interview de Marie Lambert. Ce lundi, c'est la journée internationale des enfants disparus. À cette occasion, Child Focus sera présente au Mont des Arts à Bruxelles pour sensibiliser les passants. Les témoignages de violence se multiplient contre Israël. De nouveaux militants de la flottille pour Gaza sont rentrés chez eux. Ils étaient plus de 400 interceptés dans les eaux internationales par Israël cette semaine. Et les images de leur interpellation avaient choqué. On y voyait le ministre de la Sécurité israélien, Ben-Gvir, se promener avec un drapeau israélien au milieu de dizaines de personnes, des personnes agenouillés et menottés. Et Yasmina Favaro, de nombreux militants ont depuis été libérés. Ils dénoncent à présent les violences subies.
6: Oui, ils sont italiens, indonésiens ou encore brésiliens à peine de retour dans leur pays respectif. Ils prennent la parole et leurs récits se recoupent. Ils dénoncent des violences physiques, psychologiques, mais aussi sexuelles, comme cette militante australienne à peine débarquée à Sydney.
7: J'ai été traînée dans un sombre porte-conteneur. J'ai été sexuellement agressée. J'ai été battue. Et ça, c'est juste le début de 4 jours d'enfer absolu.
6: Témoignage similaire de ce militant pro-palestinien de la flottille et médecin. Il était interrogé à Londres. Écoutez.
8: J'ai vu beaucoup de blessures à la tête, aux côtes, aux jambes, ainsi qu'aux parties génitales. Il était évident que les forces d'occupation israéliennes étaient entraînées à cibler des zones qui infligeraient le plus de douleurs. Et en général, cela se faisait de manière humiliante pour briser les gens, pour les contrôler.
6: Et plusieurs pays ont réagi à ces violences dénoncées contre leurs ressortissants. L'Italie a ouvert des enquêtes pour possibles violences sexuelles, enlèvements et autres crimes commis par des Israéliens. La France a déclaré persona non grata le ministre israélien d'extrême droite, Ben Gvir, qui s'est mis en scène au milieu de ces militants menottés. Et comme l'Espagne, la France réclame des sanctions européennes.
4: Et notez encore que le Premier ministre israélien s'est désolidarisé de ces images. Benjamin Netanyahou estime qu'elle ne correspondait pas, je cite, aux valeurs d'Israël. La chaleur partout. Chez nous, il a fait plus de 30 degrés hier. Le programme est le même aujourd'hui. Et les services météo prévoient une journée encore plus chaude demain, mardi, avant une diminution légère du mercure. En France, le dôme de chaleur continue. 18 départements, dont Paris, sont en alerte vigilance. Une personne est décédée hier dans la capitale française lors d'une course à pied. Deux baigneurs ont aussi perdu la vie sur la côte atlantique. Voulant se rafraîchir, ils ont été emportés par les courants. En ce lundi de Pentecôte, vous avez peut-être prévu un restaurant en famille, mais pas toujours simple d'y aller avec de jeunes enfants. Alors ces jours-ci, une vingtaine de restaurants du pays participent à l'opération Les Enfants au Restaurant. En mode kids friendly, ces établissements ouvrent grand leurs portes aux très jeunes clients, même les plus énergiques. Le reportage d'Aurélie Fogli et de Maxime Verhart.
9: Entre deux bouchées de purée, Léo, 4 ans, dessine, joue et fait parfois quelques bêtises.
10: Non Léo, t'as pas le droit, chou. Non.
9: Ici, pas de regard en coin ou de soupir d'autres clients. Et c'est exactement pour cela que sa maman, Jenna Liégeois, a choisi cet établissement.
11: Les enfants sont acceptés, donc c'est sympa aussi de pouvoir partager ensemble. J'ai mes petits restaurants où je sais que ça se passe bien, où ils sont inclusifs avec les enfants et donc il n'y a pas de souci.
9: Donner une vraie place aux enfants, c'est l'objectif de l'opération Les Enfants au Restaurant. Elisabeth de Bourse, rédactrice en chef du Fooding et organisatrice.
12: Les enfants sont de moins en moins les bienvenus dans plein de lieux de la société, du vivre ensemble. Donc on a voulu créer un moment de visibilisation de leur présence.
9: 25 restaurants participent à l'opération, dont celui de Pia Renaudade.
13: Tu veux encore des fraises ?
9: Elle se plie en quatre pour Léo comme pour tous ses autres petits clients, et cela, quoi qu'il en coûte.
14: Attention à tes doigts.
15: Je perds peut-être une partie de ma clientèle. En revanche, je sais très bien ce que j'ai gagné. C'est beaucoup de joie au quotidien, beaucoup de parents qui se sentent bien, beaucoup d'enfants qui aiment cet endroit et ça me touche beaucoup.
9: Et pour ce qui est de mettre de la joie, c'est clair, Pia peut toujours compter sur Léo.
16: Tata !
4: En football, dernière journée du championnat de Belgique hier soir avec les play-offs 1 et la victoire nette de l'Union Saint-Gilloise face à Anderlecht 5-1. Même si le match n'avait aucun enjeu, l'Union était assurée de sa deuxième place, Anderlecht de sa quatrième. Les unionistes tenaient à bien terminer leur saison face à leur public. Mission accomplie, selon le médian Anouar Aït El Hadj.
17: Moi, je me suis très bien amusé cette dernière de la saison. Donc en plus, c'était le derby. Donc ça fait plaisir cette victoire et puis on a fait un très beau match pour... Pour les supporters, il ne restait plus grand-chose à jouer. Mais nous, on a joué pour la fierté, pour l'Union. Et voilà, on a montré que pour nous, c'était un match important.
14: Ah ouais, c'est cool.
4: Une interview de Manuel Jousse. En tennis, deuxième journée à Roland-Garros. En début d'après-midi, Elise Mertens disputera son premier tour face à l'Allemande Tatiana Maria, 54e mondiale. Côté homme, Raphaël Collignon affrontera plus tard dans l'après-midi l'Australien Vukic, 96e. Et puis enfin, encore un petit mot de Formule 1. Victoire de Kimi Antonelli hier au Grand Prix du Canada. C'est la 4e victoire consécutive pour l'Italien cette saison, toujours confortablement installé en tête du championnat du monde. Prochain rendez-vous dans 2 semaines au Grand Prix de Monaco. Et puis on termine en musique. La finale du concours Reine Elisabeth de violoncelle commence aujourd'hui au Palais des Beaux-Arts de Bruxelles. Les jeunes musiciens sont italiens, espagnols, américains, canadiens, russes. 12 finalistes de 11 nationalités différentes. Aucun belge parmi les candidats cette année. Marie Mikil se suit le concours Reine Elisabeth pour nous. Elle évoque cette semaine de finale qui s'annonce autant couleurs.
18: Cette finale, elle s'annonce haute en couleurs car les violoncellistes retenus par le jury ont des personnalités bien différentes, ce qui risque de donner, s'ils n'ont pas trop le trac, de magnifiques concerts avec l'orchestre. Chaque soir de cette semaine, deux violoncellistes monteront sur scène. Ils ont tous moins de 30 ans et c'est une musicienne déjà très remarquée de tout haut niveau qui va ouvrir cette finale. Elle est russe, elle s'appelle Maria Zaitseva. Elle a joué les premières phases du concours avec sa maman qui l'accompagnait au piano. Et ensemble, elles ont bouleversé le public. Elles étaient habillées exactement de la même manière et c'était comme si elles ne faisaient qu'une seule personne.
13: When I was four,
14: quand j'avais 4 ans, ma maman, qui est pianiste, a décidé que l'on pourrait essayer de faire de la musique ensemble. Jouer ensemble, c'est la meilleure manière de communiquer.
18: Samedi soir, ce sera la proclamation des résultats au Palais des Beaux-Arts de Bruxelles. Vers minuit, 1h du matin, on connaîtra le nom du vainqueur du concours. Cette proclamation, c'est un événement qui est ouvert à tout le monde, gratuit, assez festif et généralement la salle est comble.
4: Vous pouvez suivre le concours Reine-Elisabeth chaque soir de cette semaine sur la 3 en télé, sur OVIO et sur Musique 3 en radio. C'est la fin de ces infos. Merci de nous suivre.
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0: Merci beaucoup Maïté. L'info revient sur Classique 21 à 9h.
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soyez les bienvenus. Merci de vous installer à la table du petit déjeuner. C'est Coffee on the Rock jusqu'à 11h, même en ce jour férié. Vous connaissez l'histoire de la tarte tatin? Bah, c'est un petit peu ça qui est arrivé avec Atomic. Il cherchait à reproduire un tout petit peu, en tout cas Destry, le claviériste de Blondie, cherchait à reproduire le succès de Heart of Glass. Et puis, ils y ont rajouté une guitare un tout petit peu western spaghetti, comme ils le décrivent eux-mêmes, et ça a donné Atomic. Pas d'erreur de recette ni d'assaisonnement sur ce nouveau single des Foo Fighters tiré du nouvel album Window.

0: excellent réveil en ce jour férié. Merci d'avoir choisi Classique 21 pour passer votre petit déjeuner et beaucoup plus si affinité. 8h18, les Foo Fighters, Window, l'album Your Favorite Toy.
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0: Le clip était aussi délirant que la chanson est efficace au niveau pop. On touche le gratin avec les Cars, You Might Think. 8h22, sachez que nous avons rendez-vous d'ici quelques minutes avec notre envoyé spécial. Évidemment, le roi de l'asphalte et du valvoline, c'est lui, Dominique Dricot. Il sera en direct avec nous de Cinexpo, parce qu'à Cinexpo, il s'y passe quelque chose de très très important. Les amateurs le savent et vous le savez peut-être pas encore. Rétromoteur, c'est un événement de renommée internationale. Évidemment, il y a des voitures somptueuses que vous pouvez admirer, vous pouvez vous faire prendre en photo avec, et certaines peuvent même être achetées. Alors évidemment, des fois, les prix, ça ressemble à une date de naissance, mais il faut juste savoir un petit peu économiser. Et puis surtout, rien que de s'alimenter déjà par les yeux, la magie de ces passionnés de bécanes et de voitures, c'est ça qu'il faut découvrir à Rétromoteur. Il y a également la possibilité pour les enfants de 0 à 14 ans, si vous n'avez rien de prévu aujourd'hui, par exemple, d'avoir l'accès gratuit. Ça peut être intéressant, une sortie en famille pour voir de magnifiques mécaniques. Ça, c'est déjà quelque chose de très très fort, et donc rendez-vous d'ici quelques minutes avec Dominique Dricot qui va nous en parler, qui va nous raconter un tout petit peu l'effervescence et peut-être nous révéler l'un de ses coups de cœur ou plusieurs de ses coups de cœur, parce qu'on sait qu'il est très très sensible aux belles mécaniques, et dès qu'il en voit une, il va un tout petit peu nous rencarder dessus et nous donner très très envie de le rejoindre du côté de Ciné. C'est pas du côté de Ciné qu'on s'embarque dans un instant, on va du côté du Lot-et-Garonne, une petite commune nommée Astaford, petite commune où il s'y passe de grandes choses et où il s'y fait de grandes chansons.
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0: Maître Francis Cabrel pour vous accueillir sur Classique 21 avec la cabane du pêcheur. Et attention, c'est pas fini dans un instant. Nous avons Beth Hart, Niagara et Elton John qui sont en chemin.
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0: Il est 8h30, voici les titres principaux qui seront développés dans votre journal de 9h. Les chiffres des fugues augmentent chez nos jeunes. Child Focus traite désormais 15 dossiers de suspicion de fugue par jour. La fuite de la maison, la preuve ultime d'un malaise que nos ados c'est ce que rappelle l'association. Les témoignages des citoyens et militants arrêtés par Israël alors qu'ils prenaient part à la flottille pour Gaza sont interpellants. Violence, moquerie et même abus sexuels. Plusieurs pays annoncent des suites à ces accusations contre le gouvernement Netanyahou. Et puis c'est la dernière journée. C'était la dernière journée de play-off hier soir. Parmi les matchs Anderlecht-Union Saint-Gilloise, le derby bruxellois qui a vu les unionistes l'emporter. On ira vivre la joie des joueurs à 9h. C'est toujours Bernie Taupin qui fait les paroles, Elton John la musique, l'histoire d'un amour déçu, mais on tient debout, vent debout.

8h34, soyez les bienvenus sur Classique 21 et nous sommes ensemble jusqu'à 11h avec des invités plus impressionnants les uns que les autres. Et elle, qu'est-ce qu'elle est impressionnante? Autrice, compositrice, interprète, productrice, une femme de scène comme on n'en fait plus. Si vous ne l'avez jamais vue sur scène et qu'elle passe près de chez vous, précipitez-vous pour applaudir Beth Hart.

0: Ah, ça n'a pas plu à tout le monde, hein, leur virage rock'n'roll. À nous, ça nous a beaucoup plu, en revanche. C'est vrai que quitter le monde de la pop pour devenir aussi efficace que ça, ça valait bien la gloire pour Niagara. Pendant que les champs brûlent.
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0: Et qui dit événement moteur sur Classique 21 pense inévitablement à ce que répond l'écho, Dominique Dricot. Dominique Dricot, il est là avec nous, Dominique, bonjour.
2: Bonjour Bruno, vous me faites toujours rire.
0: Ah bah c'est gentil, merci. Bah c'est un bonheur de vous avoir parce que nous sommes avec un véritable passionné. Vous êtes notre Gandalf, c'est vous qui nous guidez à travers l'univers des mécaniques et l'univers de ces magnifiques mécaniques qui vous entourent aujourd'hui, aujourd'hui encore.
2: Et oui, c'est le dernier jour, il faut en profiter évidemment. C'est rétromoteur à ciné, ouais. Ouverture des portes à 10h, fermeture à 18h, donc il ne faut pas trop tarder. C'est un événement exceptionnel, hein. Franchement, plus ou moins 20 000 spectateurs sur l'ensemble du week-end. Avec ce beau soleil, évidemment, on attend encore une belle grande foule aujourd'hui. Petit conseil aux auditeurs, si vous avez la possibilité, achetez vos tickets en ligne. Vous allez gagner du temps aux caisses à l'entrée de cette structure. Et puis, on rappelle, hein, il y a 30 000 mètres carrés dédiés à cette bourse qui est la plus grande bourse de voitures et de motos anciennes de Belgique. On vient de partout, de tous les coins, y compris des pays limitrophes, évidemment. C'est une exposition qui prend de plus en plus une ampleur internationale, hein, 450 exposants. Il y en a même qui se sont ajoutés grâce à la météo, qui se sont dit, oh, ben, tiens, je vendrais bien ma vieille moto, ma vieille voiture, comment on fait? Ben voilà, et ils viennent et ils s'inscrivent et puis ils viennent exposer leur voiture. Alors, j'ai entendu tout à l'heure, vous avez dit que peut-être je vous parlerai d'un coup de cœur.
0: Oui, j'attendais ça avec impatience. Ouais.
2: Ah oui. Eh bien, écoutez, vous vous souvenez des machines à coudre de nos mamans ou de nos grands-mamans qu'il fallait lancer à la main et puis il y avait une sorte de pédalier.
0: Oui, bien sûr. Tourner, hein. Même Singer avait fait ça à une époque aussi.
2: Absolument, vraiment. Eh bien, figurez-vous que parmi les exposants, il y a un monsieur qui transforme ces vieilles machines à coudre en bolides, des voitures, des motos, j'ai même vu un hélicoptère. C'est extraordinaire, c'est un véritable artiste, hein, un monsieur qui habite Florène. Bon, il n'est pas encore là, parce que les exposants, ben, ils arrivent comme le public, hein, plus ou moins vers 10h. Mais tout à l'heure, on fera son interview. Je vous assure, c'est quelque chose de vraiment remarquable à admirer, parce que c'est fait avec beaucoup de soin, beaucoup de talent. Et il le réalise, voilà, des objets de, je sais pas moi, 30, 40, 50 centimètres. C'est absolument magnifique.
0: Génial. Bah écoutez, on a hâte déjà de vous retrouver tout à l'heure. Merci de nous transmettre votre passion, Dominique. Et puis, comme on l'a dit, hein, je l'ai dit aussi, pour les enfants de 0 à 14 ans, c'est gratuit. Donc si on manquait d'idées de sortie famille par un temps pareil, bah, direction au ciné directement.
2: Évidemment. On attend beaucoup de gens parce que, comme vous l'avez dit, hein, les enfants sont souvent le public le plus émerveillé, évidemment, de voir ces voitures, ces motos qu'ils n'ont jamais vues. Et puis, il y a des animations pour eux, bien entendu.
0: Bien sûr. Merci, Dominique. À tout à l'heure. On se retrouve un petit peu plus tard. Ce sera en début d'après-midi, si je ne dis pas de bêtises. Hein.
2: Non, je pense que c'est vers 10h45.
0: Oh, d'accord, ok, je dis des bêtises. Parfait. On se retrouve tout à l'heure. Passez une bonne journée au soleil. Hydratez-vous, Dominique, hein, d'accord?
2: Oui, je ne manquerai pas.
0: À tout à l'heure. Merci.
2: À tout à l'heure.
0: Man Eater, une dévoreuse d'hommes. Dites donc, quel programme? Daryl et John Holt, à 8h45.

8h48 sur RTBF Classique 21. Soyez les bienvenus en plein cœur de votre Coffee on the Rocks férié. Mais jusqu'à 11h, nous sommes avec vous. Après, ce seront les Classic Hits en compagnie de Delphine Isaïe. Il y a quelques minutes à peine, je parlais avec Dominique Dricot, qui donc est un rétromoteur du côté de Cinexpo. Je l'avais qualifié de Gandalf, notre Gandalf à nous, qui nous illumine le terrain et qui nous dévoile ces magnifiques mécaniques qui l'entourent. Et bien, ça tombe vachement bien. Je vous entraîne dans une expérience médiévale. Une expérience créée par un groupe qui sera à l'affiche le 18 juin prochain, à l'affiche du Grass Pop Metal Meeting du côté de Dessel, Within Temptation. Laissez-vous capturer par la légende médiévale.

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0: this is Angus Young from AC/DC here on Classic 21.
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10: Direction le Centre Perex. Caroline, quel est l'état des routes ?
12: Eh bien, l'état des routes, il est excellent. Ce matin, rien à vous signaler. Tout roule bien partout.
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10: Et le bonheur continue dans le ciel aussi.
12: Oui, avec 25 à 30 degrés attendus pour cet après-midi. Toujours donc un beau ciel bleu, beaucoup de soleil et de chaleur tout au long de cette journée, de ce jour férié. Profitez-en bien pour demain mardi. Le thermomètre sera toujours très en forme avec même un pic de chaleur, celui de la semaine dans l'après-midi, avec localement 32 voire 33 degrés. Pour mercredi, jeudi, vendredi et samedi, toujours des conditions estivales, mais des températures un petit peu plus respirables, diront certains, entre 21 et 26 degrés, on attend de l'orage pour dimanche.
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10: Un petit coup de frais, un petit coup de refresh avec les informations. Voici votre journal, Nathalie Servet.
14: 5 enfants fuguent chaque jour. Pour certains, ce n'est pas la première fois. Chat Focus lance aujourd'hui une campagne de sensibilisation. Des militantes de la flottille pour Gaza affirment avoir subi des violences sexuelles lors de leur détention en Israël. Les témoignages se multiplient. Premier match pour Elise Mertens à Roland-Garros. La joueuse belge affronte l'allemande Tatjana Maria cet après-midi, alors que le mercure dépassera les 30 degrés. Bonjour à toutes et à tous. De plus en plus de jeunes fuguent. Child Focus lance aujourd'hui une nouvelle campagne de sensibilisation. Au total, l'an dernier, Child Focus a reçu près de 2150 signalements. Yasmina Favaro, c'est 20% de plus par rapport à 2024.
15: Oui, tout à fait. Child Focus parle de 5 nouveaux signalements de fugue par jour. Des ados, des enfants qui quittent leur domicile ou leur institution. Vous l'avez dit, 20% de plus en un an. Cette augmentation interpelle Child Focus car l'association pour enfants disparus a donc reçu près de 2150 signalements en 2025, mais pour seulement, entre guillemets, 1500 enfants, ce qui veut dire que certains enfants fuguent plusieurs fois. Ça démontre donc que leurs besoins, leur mal-être n'ont pas été pris en compte. Écoutez Nel Brotart, directrice générale de Child Focus.
16: La fugue n'est pas juste un acte impulsif, mais que c'est vraiment quelque chose de profond. Le plus important, c'est de bien garder l'œil sur nos jeunes, de porter beaucoup d'attention à leurs besoins physiques, leurs besoins psychiques, leur bien-être, et de vraiment rester en contact, en dialogue avec nos jeunes pour voir est-ce que tout va bien, est-ce qu'il y a des choses qui ne sont pas faciles pour toi.
15: Être à l'écoute donc et mettre en place des solutions pour que la fugue ne soit plus leur seule issue.
4: Merci Yasmina. Yasmina Favaro avec Marie Lambert. Chez iFocus lance cette campagne de sensibilisation avec une animation au Mont des Arts à Bruxelles cet après-midi. Des portes y seront placées, symbole de la fugue, et des témoignages d'enfants fugueurs seront diffusés. L'Institut Thomas More prend en justice contre le président du PS, Paul Magnette. Cet institut est un centre de réflexion libérale et conservateur basé à Bruxelles et à Paris. Il est financé par le milliardaire français Pierre-Édouard Sterrin, proche de l'extrême droite. Il y a un an, le président du PS avait qualifié l'institut d'extrême droite proche du RN. Paul Magnette réagissait ainsi aux critiques formulées par l'Institut Thomas More par rapport au guide de l'Evras, ses cours d'éducation à la vie relationnelle, affective et sexuelle. Le tribunal de première instance du Hainaut a donc estimé que le président du Parti Socialiste disposait d'une base factuelle suffisante et qu'il s'est exprimé dans la limite des droits que lui confère la liberté d'expression. Les accusations de violences physiques et sexuelles se multiplient contre Israël. Il s'agit de témoignages de nouveaux militants de la flottille pour Gaza capturés par Israël et qui viennent de rentrer chez eux. Ces militants avaient été interceptés dans les eaux internationales il y a quelques jours. Des Brésiliens, des Indonésiens, des Britanniques, des Australiens, tous dénoncent des violences comme ces Australiennes à leur arrivée à l'aéroport de Sydney.
17: J'étais là quand Ben-Gvir est venu se moquer de nous. Et pour moi, ces actions sont emblématiques des actions d'Israël. La mentalité de blesser tous ceux qui sont sur la route d'Israël et de ses projets.
18: J'ai été traînée dans un sombre porte-conteneur. J'ai été sexuellement agressée. J'ai été battue. Et ça, c'était juste le début de 4 jours d'enfer absolu. Ces gens doivent être stoppés. Les tueries en série, le génocide. Et le Premier ministre, où étiez-vous quand nous avions besoin de vous? Vous devez couper tous les ponts entre l'Australie et Israël. Vous devez le faire maintenant.
4: Et suite à des témoignages similaires de ces ressortissants, la justice italienne ouvre une enquête pour possibles violences sexuelles, enlèvements et autres crimes commis par des Israéliens. Israël qui poursuit ses attaques sur le Liban malgré la trêve. Ce matin, l'armée israélienne appelle à l'évacuation de 10 villages dans le sud du Liban avant des attaques prévues contre le Hezbollah pro-iranien. Un homme a pulvérisé une substance dans un centre commercial de luxe du centre de Tokyo, dans un quartier très touristique du Japon. Une vingtaine de personnes ont été blessés. Des pompiers vêtus de combinaisons de protection chimique ont fait sortir des personnes du centre commercial pour les examiner dans des ambulances. La France, toujours sous un dôme de chaleur. Des records de température ont été battus hier. Cet épisode de chaleur exceptionnel pour la saison est lié au changement climatique. Aujourd'hui, la vigilance jaune a été étendue à 19 départements, dont Paris et la Manche. Cette chaleur peut évidemment être dangereuse. Un participant à une course à pied hier est décédé à Paris. Des dizaines de malaises, parfois graves, ont été enregistrés dans d'autres courses à travers la France. En Gironde, 2 baigneurs se sont noyés, emportés par des courants. Les plages de la côte atlantique ont été prises d'assaut par les habitants et touristes en quête de fraîcheur. Chez nous, le mercure devrait dépasser les 30 degrés à de nombreux endroits. Une météo qui ne fait pas l'affaire des étudiants du supérieur en plein blocus. Pas facile de se concentrer quand il fait chaud. Et puis la tentation est grande d'aller boire un verre en terrasse ou dans un parc. Lisa Véquen, le blocus ressemble donc parfois à un vrai test de volonté.
19: Il y a ceux qui restent à l'intérieur, qui cherchent le silence et un peu de fraîcheur.
20: Ici, on a la chance que l'auditoire est ventilé. Du coup, c'est un peu plus frais que dehors ou bien que même aux côtes.
21: Ma petite chambre, il fait très vite très chaud et du coup, en vrai, de venir ici, il y a de l'aération et puis l'environnement de travail, ça aide quand même à mieux réviser avec les autres.
19: Ceux qui affrontent la chaleur des petites salles de classe pour ne pas être trop distraits.
22: Se mettre dans la bulle à l'intérieur, c'est plus facile quand même. Si on ouvre les fenêtres, on fait avec.
19: Et puis, il y a ceux qui ont carrément sorti la table dehors.
23: Le fait d'être dehors, au grand air, etc., on sent moins enfermé à l'intérieur.
24: Il fait tellement pas souvent beau en Belgique que je préfère profiter quand il fait beau. Être quand même dehors.
19: D'autres encore préfèrent étudier au parc.
25: On est venu étudier au Bois de la Campe. C'est un peu compliqué d'étudier sous la chaleur. Donc c'est pour ça qu'on est venu se poser ici, à côté de l'eau, et voilà.
19: Mais peu importe l'endroit choisi, réviser sous cette chaleur, ça demande quand même quelques adaptations.
24: Déjà, j'ai acheté un ventilateur.
20: Peut-être réserver la matière un peu plus compliquée à enregistrer pour la fin d'après-midi où il commence à faire plus frais.
21: Ma bouteille d'eau d'un litre 5 avec moi et une petite boisson qui sort du frigo si possible.
19: Pour affronter la chaleur, c'est un peu comme réviser, chacun sa méthode, mais au fond, une seule et même mission, tenir jusqu'aux examens.
4: Un reportage de Signelisa Becken et Juliette Pitichi. C'est une chaleur étouffante également. Kélis Mertens disputera son premier tour au tournoi de Roland-Garros à Paris. La Belge affronte l'Allemande Tatjana Maria, 54e mondiale, en début d'après-midi. Une chaleur qui ne dérange toutefois pas la Belge.
0: Oui, ça me plaît, le soleil, 30 degrés au plus. En Australie, c'était 40 degrés au plus. Donc, ouais, pour moi, je me sens bien avec le soleil. Donc, oui, j'ai aussi l'expérience. Je fais beaucoup de physique quand même. Je pense que je fais 1-2 heures de physique par jour. Donc, pour moi, je joue au tennis et je fais physique. Donc, pour moi, c'est quelque chose de naturel.
4: Une interview de Christine Anquet. Côté homme, Raphaël Collignon affrontera plus tard dans l'après-midi l'Australien Vukic, 96e à l'ATP. En football, dernière journée de championnat de Belgique hier soir avec les play-offs 1 et la victoire nette de l'Union Saint-Gilloise face à Anderlecht 5-1. Saint-Tron s'est de son côté imposé contre Malines 3-0. Et puis le champion Bruges a écrasé la Gantoise 5-0. Des Gantois qui conservent néanmoins leur 5e place, synonyme de barrage pour le dernier ticket européen face à Genk, vainqueur des play-offs 2. Enfin, Formule 1, victoire de Kimi Antonelli hier au Grand Prix du Canada. C'est la 4e victoire consécutive pour l'Italien cette saison, toujours confortablement installé en tête du championnat du monde. Prochain rendez-vous dans 2 semaines au Grand Prix de Monaco. Et on termine avec une bonne nouvelle pour la biodiversité. Des chercheurs ont découvert au large des îles Galapagos, dans les profondeurs de l'océan, près des côtes de l'Équateur, une nouvelle espèce de pieuvre. Il s'agit d'un minuscule céphalopode d'un bleu éclatant qui a été observé pour la première fois en eau profonde en 2015. C'est ici que se referme ce journal. Très bon lundi de Pentecôte.
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10: Merci beaucoup Nathalie. Bon lundi de Pentecôte à vous aussi, à tous vous autres, messieurs, dames, évidemment. 9h10, l'info revient tout à l'heure.
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On voudrait que ça se termine jamais, hein, tellement c'est à chaque fois magique d'entendre cette voix. La voix extraordinaire. Par erreur, on a indiqué Roger Glover. Roger Glover, le bassiste de Deep Purple. Je vous rappelle que Deep Purple sera le 23 octobre prochain à la Lotto Arena d'Anvers avec Classic 21, évidemment. Mais celui qui chante ici, qui prête sa voix à cette chanson, c'est Ronnie James Dio, évidemment. Le vocaliste extraordinaire de tellement de groupes. Rainbow, évidemment. Black Sabbath, bien sûr. Et puis sa carrière solo à lui, bien sûr, qui n'a pas été assez longue au goût de tout le monde. Notamment des amoureux de rock que nous sommes, eh ben, il apparaît sur cet album, un album très spécial, Butterfly Ball and Grasshopper's Feast. C'est un album aussi bizarre que le titre, parce qu'il y a plein de gens qui interviennent à l'intérieur. Sous la baguette de Roger Glover, c'est lui le maître d'œuvre de tout ça, mais il a réuni Ronnie James Dio, il y avait David Coverdale qui faisait également partie de cet album, un album extraordinaire sorti en 1974 que peut-être vous possédez. En tout cas, si vous êtes l'heureux détenteur ou détentrice de cet album, vous savez que c'est que du bonheur. Ça, c'était en 1974. Deux ans plus tard, il y a un génie qui rend hommage à un autre génie. Stevie Wonder prête allégeance à Duke Ellington, Sir Duke.

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0: Les Doobie Brothers en 1973 avec China Grove. Petite pause de rien et juste après, Lola Young.
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0: beaucoup de douceur et un rythme très soutenu. Un esprit rock'n'roll qui habite tout ce morceau. Lady Antebellum, Need You Now. Auparavant, c'était le nouveau single de Lola Young qu'on aime beaucoup, From Down Here. 9h31, vous êtes toujours aussi sage que tout à l'heure sur la route, ça tombe vachement bien, c'est encore de l'harmonie qui nous accompagne musicalement avec Procolarum.
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comme une énorme envie de faire un collet serré. Évidemment, on peut en profiter parce qu'il fait pas encore trop chaud. Cet après-midi, vous l'avez compris, avec les prévisions météo, ce sera un petit peu moins possible. 30 à 33 degrés sont attendus sur l'ensemble du territoire. À l'instant, c'était Procolorum avec What a Shade of Pale. Et si vous êtes fan de mini-séries, notamment d'une qui s'intitule Big Little Lies avec Nicole Kidman et Reese Witherspoon, je sens que cette musique va évoquer pour vous de merveilleux souvenirs télévisuels, musicaux également. Michael Kiwanuka, Cold Little Heart.

0: petite part de rêve dans la programmation ce matin. Michael Kiwanuka, Cold Little Heart. Petite pause et juste après Michael Field.
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Lorsqu'on est un grand auteur, compositeur, interprète, en tout cas au niveau des instruments, pas seulement la guitare, mais tous les autres instruments, mais qu'en tant que chanteur, on se sent un tout petit peu moyen, qu'est-ce qu'on fait? Quand on est intelligent, qu'on a le génie d'un garçon qui a composé à l'âge de 16 ans Tubular Bells, qui allait faire partie de la bande originale mythique, légendaire de l'Exorciste, et quand on s'appelle Michael Field, eh ben on s'entoure des bonnes personnes, et très souvent, au niveau des voix, par exemple, il s'est entouré de Maggie Reilly, exceptionnelle voix sur les exceptionnelles, non moins exceptionnelles compositions de Michael Field. Lui aussi, il est exceptionnel. On le retrouve d'ici une heure à peu de choses près. Ce sera encore dans Coffee on the Rocks. Ce sera Dominique Dricot qui sera en direct avec nous de Cinexpo parce qu'il y a là-bas Rétromoteur qui s'y tient. Rétromoteur, ça fait déjà 48 heures que ça dure. Aujourd'hui, c'est le point d'orgue. Si d'aventure, vous n'avez pas encore d'idée de sortie famille et que vous envisagez de sortir aujourd'hui, c'est peut-être et même sûrement une excellente adresse pour aller découvrir la plus grande bourse de voitures et de motos anciennes en Belgique. C'est un événement que tout le monde attend un tout petit peu comme la pluie de mai, on a coutume de dire ça en Espagne. Échange, pièces détachées, old-timers, young-timers, des jouets anciens, il y a des choses vintage, des miniatures, des posters, des accessoires, enfin bref, tout se retrouve là-bas. L'essentiel, c'est que c'est une espèce de conglomérat de grands passionnés de mécanique, que vous soyez mécano ou bien que vous soyez simplement voyeur de mécanique, et ça c'est aussi très délicieux à faire. N'hésitez pas à vous rendre du côté de Cinexpo, d'autant plus que pour les enfants, je le précise parce que c'est important, de 0 à 14 ans, l'accès est intégralement gratuit. Pour les adultes, bah, ça va, vous vous acquitterez d'une petite obole de 16 euros. Et hop là, vogue la galère, on va pouvoir s'amuser. Ils ont voulu s'amuser avec cette chanson et ils ont changé le braquet un petit peu comme au vélo au dernier instant. C'est-à-dire que dans un premier temps, cette chanson devait raconter l'histoire, celle qui arrive là, la chanson, ça devait raconter l'histoire d'un homme qui se défendait face à ses potes parce que sa femme était un tout petit peu dominante et que lui, il le racontait à ses potes en bref. Bah, vous allez voir, quand on va rentrer à la maison, je vais montrer c'est qui le patron. Mais déjà à l'époque, et il y a un paquet d'années, hein, en 1966, ils se sont dit, non, il y a un truc qui coince. Tu sais quoi? On va faire chanter la chanson, les paroles, par une fille. Ça

toujours une redoutable efficacité chez eux, les Black Keys, l'album No Rain No Flowers, qu'on vous avait présenté l'été dernier, et quelques mois plus tard, ça a été le tour de Peaches, l'album écrit un tout petit peu plus dans l'urgence. No Rain No Flowers. Derrière moi, il y a la reproduction d'une couverture d'album. L'album What's the Story, Morning Glory d'Oasis, et dessus, il y a évidemment ça, Roll With It.

0: quelle que soit la ville dans laquelle vous habitez, il est temps de la faire rocker. Ça tombe vachement bien. J'ai trois garçons spécialisés en la matière jusque 10h. 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

0: Classique 21, il est précisément quelle heure déjà? 10h, c'est fou ça.
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0: Ça passe à une vitesse, Caroline, trouvez pas?
2: Ah oui, ça je suis bien d'accord avec vous.
0: C'est
2: oui.
0: Dingue. Alors sur la route, comment ça se passe? Toujours aussi calme?
2: C'est calme dans l'ensemble. On signale quand même un trou dans la chaussée. C'est sur le R5 de Mons à hauteur de Couëm en direction de Asquilly. Attention, la bande de droite est fortement détériorée. Une réparation urgente va avoir lieu. La situation est dangereuse, donc soyez prudents.
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0: Et alors la seule prudence avec la météo qui nous attend aujourd'hui, c'est s'hydrater et un tout petit peu se protéger quand même, non?
2: Oui, absolument. La crème solaire est de rigueur, hein, puisqu'on attend quand même de 25 à 30 degrés pour cet après-midi. Il fera encore plus chaud demain pour ceux d'entre vous qui ne seront pas au boulot et qui pourront profiter un petit peu. Le pic de chaleur de la semaine, ce sera donc dans l'après-midi de demain, avec localement de 32 voire 33 degrés. Pas de changement notable du côté du ciel mercredi, mais des températures quand même en légère baisse. 5 à 6 degrés de moins par rapport à demain, donc on aura toujours aux environs de 26-27 degrés. Il fera chaud et ensoleillé jusqu'à samedi compris, et puis les orages devraient nous arriver dimanche.
0: Parfait, Caroline, on se retrouve un tout petit peu plus tard, d'accord?
2: Avec plaisir.
0: À tout à l'heure.
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0: on sentirait pas comme une envie de s'informer. Ça tombe bien, voici votre flash. Il est réalisé et il vous est offert par Maïté Warland.
1: Bonjour, la chaleur encore partout. Chez nous, il a fait plus de 30 degrés hier. Le programme est le même aujourd'hui et les services météo prévoient une journée encore plus chaude demain, mardi, avant une diminution légère du mercure. En France, le dôme de chaleur continue. 18 départements, dont Paris, sont en alerte vigilance. Une personne est décédée hier dans la capitale française lors d'une course à pied. Deux baigneurs ont aussi perdu la vie sur la côte atlantique. Voulant se rafraîchir, ils ont été emportés par les courants. Et la chaleur, elle va durer encore au moins une semaine, selon les prévisions météo. Et le week-end prochain, ce sont les 20 km de Bruxelles. On a appris ce matin que la Croix-Rouge de Belgique déploiera pour la toute première fois des unités anti-hyperthermie, vu la chaleur annoncée. 5 dispositifs de bains glacés seront ainsi installés sur le parcours pour prendre en charge rapidement les coureurs victimes de coups de chaleur. La Croix-Rouge qui mobilisera par ailleurs 430 volontaires secouristes et professionnels pour assurer la sécurité de près de 50 000 coureurs sur l'ensemble du parcours. Incident hier soir à Gerpine, près de Charleroi, lors de la Sainte-Rolande. Vers 18h30, un cheval a foncé dans la foule, place Gerpine, là où se tenaient les festivités folkloriques. Plus d'un millier de participants étaient rassemblés à cet endroit. Selon le bourgmestre, on compte une dizaine de blessés, mais pas de cas graves. Les festivités de la Sainte-Rolande se poursuivent jusqu'à demain et ont déjà commencé très tôt ce matin. Elles continueront encore toute la journée jusqu'à mardi soir. À l'étranger, l'Iran fait état de progrès sur de nombreux points avec les États-Unis, mais un accord n'est pas imminent. La situation est toujours floue là-bas. Samedi, Donald Trump annonçait un accord qui devait arriver hier. Il est revenu en arrière depuis. Près de 7 semaines après l'annonce d'une trêve, États-Unis et Iran n'arrivent pas à se mettre d'accord. Le plus gros point de divergence, c'est le programme nucléaire iranien. Donald Trump refuse qu'il continue et que l'Iran puisse avoir des armes nucléaires. Le blocage du détroit d'Ormuz et les frappes israéliennes du Liban sont d'autres points de désaccord qui entravent ce réel processus de paix. À noter qu'à l'annonce de ces discussions en cours, les prix du pétrole et du gaz ont diminué sur les marchés. Voilà, c'est la fin de ces infos. Merci de nous suivre.
0: Merci beaucoup.
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0: C'est important de se rappeler de tout ça, évidemment. Merci beaucoup, Maïté. L'info revient incessamment sous peu sur Classique 21.
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Les téléprédicateurs passés à la moulinette de Genesis, Jesus Knows Me sur Classique 21. Il est 10h08, j'espère que tout se passe bien en ce jour férié. Je vous souhaite férié pour vous, hein. Mais si vous faites quelque chose quand même, on vous donne la rythmique nécessaire, le tempo adéquat, histoire de vous aider à arriver jusqu'au bout de votre journée de travail. Alors, l'ambiguïté règne sur la chanson qui arrive. Certains pensent qu'on parle simplement d'un voyage en avion avec un pote, et puis d'un autre côté, certains disent non, c'est l'utilisation de drogue. Ce qui est certain, c'est que vous n'aurez pas à faire usage de quoi que ce soit d'illicite pour toucher le ciel avec Depeche Mode.

0: 10h12, bon début de matinée sur Classique 21 avec Coffee on the Rock jusqu'à 11h avant de rejoindre Delphine Isaïe avec les Classic Hits tout à l'heure. En ce qui nous concerne, il nous reste un paquet de bonne musique à savourer et à écouter, notamment une nouveauté qu'on aime beaucoup, Turnstile d'Hermot Kennedy.
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du Boogie Rock, Status Quo avec The Wanderer, 10h20 sur Classic 21 dans votre Coffee on the Rocks, version fériée jusqu'à 11h, nous sommes ensemble. 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Mais Alain Pire, en version électrique, il est aussi disponible sur RTBF OVIO. C'est la version la plus virevoltante, dynamisante et électrisante que je vous propose de rejoindre avec le nouveau single.

0: Je n'en démords pas, c'est l'un de mes coups de cœur du moment. Nouveau single pour Alain Pierre Experience, Electric Shaman. Si ça n'a pas suffi à vous décoller la pulpe du fond, j'ai invité des amis bretons, direction Brest.
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Bon, si vous les accompagnez, faire un tour du côté de Lambézélec, c'est un quartier populaire de la ville de Brest, d'où ils sont originaires, les Matmatas, ça risque pas de boire de la tisane uniquement. Il y aura probablement de l'hydromel, je ne vous le cache pas, mais qu'est-ce qu'on va se faire plaisir quand même. Lambandro, Matmata sur Classique 21, il est 10h30, Goodbye Stranger, Supertramp, pour vous accompagner peut-être sur votre grasse matinée, que je vous souhaite excellente.

10h35, soyez les bienvenus. Si vous nous faites encore une fois l'amitié de nous rejoindre, de rester dans cet univers rock'n'roll qu'on aime tant sur RTBF Classic 21 avec Coffee on the Rocks pendant encore 25 minutes avant de rejoindre Delphine Isaïe et Classic Hits. Il va être question de hits, pas encore classiques, mais qui risquent de le devenir, et c'est un risque ma foi fort agréable. C'est ce qui vous attend ce soir à partir de 20h. Il y a un showcase exclusif qu'on vous propose de revivre sur Classic 21. Il est signé des Boogie Beasts et il sonne comme ça.

0: Showcase qui a été enregistré le 15 avril dernier dans notre studio ici à Mons. Il y avait 100 fans du Quatuor belge qui étaient réunis dans la salle et ils venaient présenter le Quatuor son nouvel album Going Down South, comme vous pouvez l'entendre, en hommage à R.L. Burnside, qui est un bluesman qui les a beaucoup influencés. Et donc d'office, c'est la passation de flambeau. Eux nous font découvrir, à travers leur composition et cet hommage, ce bluesman qui était peut-être pas très très connu jusqu'ici et derrière lequel on va, sur la piste duquel on va tous se lancer directement comme je l'ai fait. Et franchement, c'est une superbe découverte. Et si vous aimez les lives, ça tombe vachement bien parce que ça, c'est à 20h les Boogie Beasts et à 15h Paul McCartney, Good Evening New York, enregistré en 2009. C'est pour aujourd'hui sur Classic 21.
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0: La révolution tout en douceur, mais avec fermeté, signée Tracy Chapman.
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0: Écoutez, depuis tout à l'heure, il me manque, donc j'avais envie de le retrouver. Vous aussi, ça tombe vachement bien, direction Ciné Expo. Il y a Dominique Dricot qui est toujours sur place, notre envoyé plus que spécial en direct de Rétro Moteur. Rebonjour Dominique.
2: Oui, rebonjour Bruno.
0: En plus, vous avez un invité prestigieux là.
2: Ah oui, j'ai un invité prestigieux, je suis vraiment tombé sous le charme de ce qu'il réalise. Il s'appelle Laurent Duclos, il vient de Florène, donc c'est presque un régional de l'étape. Et figurez-vous que ce monsieur a une spécialité, il transforme de vieilles machines à coudre en objet d'art. Il n'y a pas d'autre mot que celui-là. Évidemment, ici, le thème, c'est ou les voitures ou les motos. Mmh. Alors, Laurent, expliquez-nous un peu. Je vois que, par exemple, il y a une voiture là qui s'appelle l'éclair, comme la marque de la machine à coudre, avec une sorte d'arrière singée. Ça représente combien d'heures de travail, ça?
3: Ouais, ça en moyenne, celle-là elle m'a réalisé à peu près 100 heures de travail pour la confection de la pièce. Donc j'ai mélangé deux machines à coudre de marques différentes pour donner un aspect de course à la voiture, pour avoir un effet plus haut à l'avant et un effet plus bas à l'arrière. Voilà.
2: Et alors, je sais que vous n'aimez pas le mot récupération, mais en tout cas, vous faites du recyclage extraordinaire, parce que les roues, par exemple, ça vient de quoi?
3: Les roues, ça vient d'une ancienne landau d'enfant ou de poussette, je ne sais pas exactement, parce que le truc était un peu déformé, mais à mon avis, c'était un ancien landau d'enfant.
2: Ok, alors par exemple, je vois là, ça représente un petit peu la suspension, vous avez des ressorts, c'est quoi?
3: La suspension, ça vient d'un support moteur de frigo, et l'axe principal de la suspension, c'est un ancien angle de cuisine équipée en fait. C'est une petite pièce qu'on ne trouve plus du tout, que j'étais vraiment content de trouver.
2: Incroyable. En tout cas, bravo hein, Laurent pour toutes ces belles choses, parce que je vous assure Bruno, non seulement ça représente un travail fou, mais c'est de très très belles qualités, hein, de très belles finitions, parce que Laurent à ce stade-là, on peut dire que c'est un artiste, plus un artisan.
0: Ouais, c'est clair.
2: Et pourtant, c'est pas votre métier, c'est quoi votre métier?
3: Je suis maçon.
2: Oui. Incroyable.
0: Ah, donc c'est une vraie passion, quoi, voilà.
2: Ah oui, une vraie passion. Et alors, j'ai noté, il y a plein de choses. Par exemple, il y a des sonnettes de vélo, il y a des moteurs de moulins à café qui servent. Et Laurent dit, mais j'ai 80% de la réalisation, elle est dans ma tête. Je ne dessine même pas, hein, c'est ça, hein, Laurent?
3: Heureusement, je ne sais pas très bien dessiner, donc je préfère tout concevoir, la pièce dans ma tête. Pour moi, c'est plus facile.
2: C'est magnifique en tout cas ce que vous faites, ça fait vraiment plaisir de voir tant de belles choses.
0: Bon ben voilà, écoutez, donc maintenant Dominique, vous nous avez mis tellement en appétit, on attend évidemment les photos, les images. Vous avez dit que vous alliez essayer de nous poster deux, trois trucs sur Insta, c'est ça hein?
2: On va faire ça, oui.
0: Magnifique, j'ai hâte de découvrir ça, d'autant plus que pour la petite histoire, parce que vous parlez de machine à coudre Singer par exemple, puisque c'est la marque qui est transformée notamment par votre invité. Vous savez que dans ma chambre à coucher à la maison, j'en ai une vieille comme ça, qui trône. Qui fait vraiment déco, parce que faut pas oublier que déjà à la base, ces machines à coudre étaient de véritables œuvres d'art, hein, d'une certaine manière.
2: Je suis bien de votre avis, oui,
0: clairement.
2: C'était une finition remarquable, et notamment tout ce qui concerne les dorures par exemple.
0: C'est vrai, c'est vrai. Oui. Jusqu'à quelle heure on peut vous rejoindre? Jusqu'à 22h aujourd'hui encore? Non, jusqu'à 19h.
2: Jusqu'à
0: 18h. 18h.
2: Mais je pense que les organisateurs sont très tolérants, et quand on a envie d'entrer ici. Et puis vous savez, c'est un petit peu comme sur le marché, hein, y a des petits malins qui se disent j'arrive en fin de journée, et peut-être que je vais faire une bonne affaire. Si l'exposant n'a pas envie de rentrer chez lui avec sa vieille voiture ou sa vieille moto, c'est peut-être le moment de l'acheter.
0: Exactement, c'est la même démarche pour les brocantes. Ça fonctionne pareil en fait. Hein. Sauf qu'ici, évidemment, c'est des pièces beaucoup plus importantes la plupart du temps. Merci Dominique, à tout à l'heure.
2: À tout à l'heure.
0: En ce qui nous concerne, nous allons retrouver un ami de la famille également, un grand amoureux du rock. Laurent Voulzy, Rock Collection.

0: Plus que quelques toutes petites minutes de patience avant de...
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0: Elle est déjà dans la place, notre Delphine, votre Delphine.
2: Elle est dans la place.
0: Elle est prête à vous régaler parce que le programme de Classic Hits, évidemment, le titre le dit, hein, c'est juste
2: c'est
0: parfait.
2: C'est que des hits, que de la crème, des perles, des tubes, des classiques, des pépites. Bref, c'est sur Classic 21.
0: Il y a également des diamants comme ça, on a Diamonds and Pearls and Cream et ça annonce celui qui va clôturer la
2: marche.
0: Mais
2: ouais, quelle belle transition.
0: Un certain Prince.
2: Voilà, vous êtes animateur radio, hein, ça c'est sûr, on peut pas vous l'enlever, Bruno.
0: C'est gentil. Bon bah écoutez, je vous laisse au bon soin de Delphine. En ce qui me concerne, je vous souhaite évidemment de passer un merveilleux jour férié. Profitez-en bien. Et si vous bossez, bon courage tout le monde. Et je vous retrouve le week-end prochain. À
2: mais oui, mais ensemble évidemment, Bruno.
0: Bien sûr, on se quitte jamais.
2: On ne se quitte plus.
0: On se quitte plus. Passez un très très bon dimanche. N'oubliez pas, prenez soin de vous. On s'occupe du rock'n'roll.
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0: Excellent lundi à l'écoute de Classique 21, il est 11h.
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0: Et j'ai donc le plaisir d'accueillir Caroline Martin qui est avec nous. Bonjour Caro.
2: Mais bonjour Delphine Marot, bonjour tout le monde.
0: Oui, alors c'était plutôt calme tout à l'heure, c'est toujours le cas?
2: Eh bien c'est toujours le cas, oui. Il y a quand même deux, trois petites choses à droite à gauche, comme par exemple ce trou dans la chaussée, c'est sur le R5 de Mons, à hauteur de Couëm. La bande de droite est fortement détériorée, nous signale-t-on. La situation est dangereuse et une réparation urgente va d'ailleurs avoir lieu. Et puis des feux de signalisation sont en panne, c'est sur la Nationale 57 entre Gage et Guilanguien.
0: Merci Caroline, on vous retrouve tout à l'heure.
2: À tout à l'heure.
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0: Voir Bryan Adams en concert avec Classique 21, c'est possible. Rendez-vous le 15 octobre prochain. On vous donne rendez-vous à Anvers pour aller l'applaudir avec peut-être, très certainement, ce hit donc sur bien sa setlist, Summer of 69. C'était les années 80 de Bryan pour démarrer votre Classic Hit.
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0: Et je suis ravie de vous accueillir. C'est parti, nous sommes ensemble jusqu'à 15h. 4 heures de bonheur, de soleil, de bonne musique. Histoire que vous profitez un maximum de ce jour bonus, ce jour férié, ce jour de congé. À l'écoute de Classic 21, plein de bonnes choses en préparation. On en parlait avec Bruno il y a quelques instants. Des pépites, des classiques, bref, des hits. Vous êtes au bon endroit. Et puis je vous mènerai donc jusqu'à 15h avec une petite surprise. Souvent, jour férié, on aime vous proposer du live. Et cette fois, de 15h à 16h, on vous proposera une sélection des meilleurs titres du live de Paul McCartney, Good Every New York City, qui avait été enregistré en 2009. Bref, que du bonheur, que du bon jusque-là. Et merci encore une fois à vous de nous avoir choisis en cette belle journée, plein de soleil, le meilleur pour vous avec David Bowie. Voici Changes.

0: Quel texte ! La plume de Jean-Louis Aubert, tout son talent réuni dans ce titre, Les Plages. Nous étions en 87, l'album Platriciment. 11h12 à l'écoute de Classique 21. Un petit Stones, est-ce que ça vous tente ? Allez, oui. Je vous en envoie un, oui, mais lequel ? Juste dans 22 secondes pour la réponse.
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0: Greta Van Fleet avec Highway Tune.
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4: Bonjour, c'était...

0: Retour, ce groupe britannique de rock, on peut le dire alternatif, Nothing But Thieves, de retour avec ce nouveau single Evolution que Dominic Raguet d'ailleurs avait épinglé dans les sorties de la semaine du week-end avec Raphaël Scani tous les vendredis dans Coffee on the Rocks. Vous le savez, hein, le chanteur de ce groupe, Connor Mason, avait pris un petit peu de temps avec un projet solo, un projet très introspectif. Et ici, on peut le dire, ils reviennent un petit peu à l'origine de leur ADN, à l'origine de leur son premier, c'est-à-dire le rock and roll, comme on l'entendait avec ce titre Evolution.
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0: Les années 90 avec Étienne Dao, nous étions à la fin de la décennie en 1999. Avec ce titre-ci, Le Brasier. Avant cela, c'était encore la Touch 90s avec Crash Test Dummies et leur fameux voilà, comme ça c'est dit. Eurythmics, Here Comes the Rain Again. Et ça, c'est pas pour aujourd'hui. J'espère que vous profitez pleinement de cette belle journée, plein de soleil, plein de bonnes vibes à l'écoute de Classic 21. On a beaucoup parlé d'eux, de Youngblood et d'Aerosmith, le retour d'Aerosmith avec cette collaboration formidable avec ce jeune artiste. Bref, c'est un petit peu le mélange entre l'ancienne génération, la nouvelle génération, mais toujours autant de rock'n'roll, d'énergie. Ça arrive, donc ce sera Wild Woman juste derrière ceci.
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0: Nantes, le raga rock, ce mélange de rock et puis aussi de musique traditionnelle indienne faisait son grand retour. Et cet artiste, Crispian Mills, le leader de ce groupe Kula Shaker, eh ben lui, il faisait pas les choses à moitié, puisqu'il mettait dans cet album des chants en sanskrit. On l'entendait à l'instant. Krishna sur la pochette de l'album K, qui était paru en 1996, et puis Govinda, hein, ce titre. C'est tout de même le seul hit britannique en sanskrit, inspiré d'un chant produit par George Harrison. Allez, on peut dire que le mélange rock et spiritualité indienne est toujours très efficace. Parlant de spiritualité, on peut aussi invoquer les grandes personnes du rock comme Tina Turner qui arrive. C'est elle qui vous mènera jusqu'au top de midi.
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0: lundi à l'écoute de Classique 21, il est midi.
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0: Et on retrouve Caroline Martin avec pas mal de choses à nous annoncer, Caroline. Deux accidents notamment.
2: Oui, absolument. Alors sur le 40 à hauteur de Sorex-Ozeux, c'est en direction de l'Allemagne. La bande du milieu est obstruée, vous êtes fortement ralenti. Accident également sur la Nationale 89 à La Roche-en-Ardenne. La chaussée est pour l'instant fermée dans les deux sens de circulation. Et puis un incendie à vous signaler. C'est un incendie dans un bâtiment sur la Nationale 6 à hauteur de Tubize. Là aussi, la chaussée est fermée entre la chaussée d'Onzocht et puis le rond-point de la chaussée de Nivelles. Des déviations ont été mises en place.
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0: Par contre, du côté du ciel, tout roule, tout va bien.
2: Oui, absolument. C'est toujours aussi bien, toujours aussi beau, toujours aussi ensoleillé avec un beau ciel bleu et jusqu'à 30 degrés attendus pour cet après-midi. Pour demain, mardi, le thermomètre sera toujours aussi en forme, hein, puisqu'on attend carrément le pic de chaleur de la semaine avec 32 voire 33 degrés. On perdra 5 à 6 degrés pour mercredi. Il fera toujours beau, ensoleillé et toujours estival pour terminer la semaine, au moins jusqu'à samedi inclus. Par contre, des orages sont prévus pour dimanche.
0: Merci Caroline, on vous retrouve tout à l'heure.
2: À tout à l'heure.
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0: Et à midi, on s'informe sur Classique 21 avec Marie-Laure de Kharkov. Bonjour Marie-Laure.
4: Bonjour à toutes et tous. Le tribunal de première instance du Hainaut a débouté l'Institut Thomas More de l'action qu'il avait introduite contre le président du PS, Paul Magnette, en qualifiant d'extrême droite ce think tank franco-belge. Le socialiste disposait d'une base factuelle suffisante, selon le tribunal, et s'est manifestement exprimé dans la limite des droits que lui confère la liberté d'expression. Les faits remontent au printemps 2025. À l'époque, une polémique éclate autour de l'Evras, l'éducation à la vie relationnelle, affective et sexuelle. Une brochure destinée aux est critiqué par des associations musulmanes, mais aussi par des personnalités et associations conservatrices, dont l'Institut Thomas More, qui mène une campagne active contre ce guide. Sur LN24, le président du PS s'en était pris à cet institut, le qualifiant d'extrême droite. Pour l'association visée, ses propos l'ont fortement discrédité et l'ont endommagé sa réputation. Elle entendait obtenir réparation au civil et demandait un euro symbolique. Elle n'a donc pas obtenu gain de cause. La Chine reçoit ce lundi le Premier ministre pakistanais. Le Pakistan est le principal médiateur dans les négociations entre l'Iran et les États-Unis. La Chine a constamment dit soutenir les efforts pakistanais pour résoudre la crise au Moyen-Orient. En ce qui concerne l'espoir de conclure un accord entre Washington et Téhéran, le doute subsiste. L'Iran reconnaît qu'il y a des avancées dans les discussions. Mais de là à dire qu'un accord est imminent, comme l'avait annoncé Donald Trump ce week-end, c'est très prématuré, selon le principal négociateur iranien. Un pont suspendu s'est effondré en Indonésie près d'une cascade très fréquentée par les touristes sur l'île de Flores. Deux touristes autrichiens sont morts, leurs corps ont été récupérés dans le courant sous le pont. De nouvelles arrestations dans le cadre de la vaste enquête grecque et européenne sur des détournements de millions d'euros de subventions agricoles de l'Union européenne. 20 personnes ont été arrêtées en Crète. L'opération policière a débuté ce matin dans la région notamment d'Héraklion, principale ville de Crète, mais aussi de Ritimnon et Lacity. Le montant de la fraude dans ce volet de l'enquête est évalué à 3 millions d'euros. En tennis, deux Belges sur les courts de Roland-Garros aujourd'hui. Elise Mertens, tête de série numéro 23, jouera contre l'Allemande Tatiana Maria. Direct à suivre à partir de 13h en vidéo sur Tipeee et sur Ovio. Raphaël Collignon jouera plus tard dans la journée contre l'Australien Alexander Vucic. Voilà pour les infos, merci d'être avec nous.
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0: Et merci à vous encore une fois, Marie-Laure de Kharkov. Retour des infos sur Classique 21, ce sera dès 14h.
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0: L'album The Game et cette basse incroyable, c'était Another One Bites the Dust sur Classic 21. C'était Queen pour démarrer votre Classic Hits.
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0: Et ravi de vous accompagner en ce beau jour, en ce lundi férié, ce jour de congé sous le soleil. J'espère que vous en profitez un maximum avec vos amis, votre famille, et puis aussi tout seul avec votre radio. Ça fonctionne. Si vous êtes au boulot, pas de souci. On est là aussi pour vous donner plein, plein de bonnes énergies. Et je vous en parlais tout à l'heure. Il y aura donc une sélection d'un concert 2009 de Paul McCartney. Ce sera dès 15h. Mais aussi, on continue le live aujourd'hui puisque dès 20h, cette fois-ci, ce sera donc à 20h sur Classic 21. On vous propose les meilleurs moments du showcase de Boogie Beats qui a été enregistré le 15 avril dernier. C'était en présence de vous puisqu'il y avait 100 fans et 100 auditeurs de Classic 21 ici dans notre salle Abel Dubois. Ce concert a été bien entendu enregistré, mixé et on vous le diffuse. En tout cas, les meilleurs moments pour la sortie de leur nouvel album Don't Be So Mean. C'est un très très chouette moment, donc n'hésitez pas à brancher vous dès 20h si vous avez envie d'une bonne dose de live sur Classic 21. Tout de suite, voici Billy Joel, My Life, toujours pour vous accompagner avec ce joli soleil qui règne sur notre beau royaume. Allez, tout va bien. Bon lundi à notre écoute. Merci de nous avoir choisis.

0: Billy Joel, sur Classique 21, c'était My Life. Nous étions ici en 78. C'est Robert Palmer qui arrive pour la suite.
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Ça sonne Muse. Ils ont sorti ce titre Hexagons et pas n'importe comment, puisqu'ils ont sorti avec toute une organisation. Ils ont organisé une véritable chasse au trésor planétaire. Des codes secrets étaient cachés sur des panneaux publicitaires de Sydney à Londres, en passant par New York ou encore Paris. Et les fans devaient rassembler tous les fragments pour reconstituer le morceau complet. Résultat, bien ce titre qui marque vraiment le retour aux sources de Matt Bellamy et puis de tous ses compagnons de groupe, d'armes aussi, ses frères d'armes, avec des sonorités qui rappellent vraiment les tout premiers albums de Muse. Hexagon, c'est donc extrait de leur 10e album The Wow Signal, attendu le 26 juin prochain. Il est midi 22 minutes à l'écoute de Classic 21. On écoute tout de suite donc la suite.

suite de votre programmation Classic Hits avec ce titre des années 60. C'est Little Eva qui va connaître une grande histoire, ce titre de Locomotion, puisqu'il y aura beaucoup de réussite. Un titre composé par un couple, un duo, le duo genre machine de guerre, au niveau composition Carole King et son mari Jerry Goffin. Alors le titre de Locomotion est écrit pour Little Eva, et là c'est nous sommes en 1962, c'est un carton, ils sont numéro 1. En 1974, il est repris par Grand Funk Railroad. À nouveau, il atteint la première place des charts. Et puis, Kylie Minogue va remettre ce titre au goût du jour. Et vous en souvenez certainement, c'était plus fin des années 80. Mais ici, je vous propose la version originale.

0: un duo surprenant puisque c'était la voix, vous l'avez reconnue, je suis certaine, la voix de Sharnice Pittery, charismatique chanteuse de Texas, ici en duo avec Gaëtan Roussel, le leader de Louise Attaque. C'était en 2023, ils avaient donné une nouvelle lumière à ce titre qui était déjà assez apprécié par les fans, surtout en concert, ce titre Nous on veut vivre nous. Et puis Texas, donc la voix de Charline qui se rajoute pour ce I want it all. Midi 28 minutes à l'écoute de Classique 21, on va aller faire un petit tour du côté des routes, il y avait des accidents, on va voir comment ça se, eh bien, ça se profile. Donc à midi 28 minutes, Caroline arrive.
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0: Caroline, on vous retrouve avec toujours des soucis liés à cet incendie.
17: Oui, sur la Nationale 6 à hauteur de Tubize. Je vous rappelle que la chaussée est fermée pour l'instant entre la chaussée d'Ontzogt et puis le rond-point du pont du TGV. Des déviations locales ont été mises en place et puis il y a toujours des ralentissements également sur le 25 à Arzé en direction de Liège. Vous perdez 15 minutes.
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0: un titre un peu plus rare du répertoire d'Eric Clapton. It's gonna stand for it. Et c'était un titre composé par Stevie Wonder. Ici, nous étions en 2001. C'était l'album Reptile. Avant cela, un classique de Toto avec Pamela. Vous le savez, c'est Classic Hits qui vous accompagne. Alors, des hits et des classiques. Eh bien, il y en a à foison, comme on dit. Dire Straits, c'est justement, ils arrivent avec Lady Whiter. Ce sera juste derrière ceci.
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Il pourrait être... Alors, quand on écoute ce titre, il pourrait être les fils de... Eh bien, d'Iggy Pop. Pas du tout. C'est bien Ivan Stanley et Nick Simmons, fils de Paul Stanley et Jean Simmons. Vous le savez, c'est Kiss, les fils de Kiss. Et ils sortiront le 28 août prochain leur tout premier album sous le nom Stanley Simmons. Dancing While the World is Ending, c'est la plage titulaire qui annonce donc ce nouvel album pour la fin de l'été. Avec, vous avez reconnu, hein, cet univers folk rock. Moi, ça me fait vraiment penser à du Iggy Pop. Il y a aussi du psyché dedans. Bref, c'est très éloigné du glam metal de Kiss. Ils affirment donc une identité musicale plus personnelle par rapport à leur daron, comme on dit. Midi 50. On se retrouve chez nous avec Été 67.

0: Mais oui, tu es beau, tu es fort, Nicolas. Oh là là, faut toujours leur dire. Nicolas Michaud, chanteur leader de ce groupe ET67, groupe belge avec 10 mois encore. Midi 54 minutes, c'est Chris Rea qui arrive dans 22 secondes.
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0: C'est Police qui vous mène tout doucement jusqu'au top de 13h sur Classique 21. Ici, nous étions en 78, l'album Outlanders d'amour. Quel super album. Avec ce titre, So Lonely. Et Sting, il sera en concert avec Classique 21. Rendez-vous au Franco de Spa. Ce sera le 25 juillet prochain. On se réjouit d'avance. Excellent jour férié à l'écoute de Classique 21. Il est 13h.
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0: Caroline, on fait encore le point avec vous. Dites-nous comment ça roule à 13h.
2: Il y a toujours cet incendie sur la Nationale 6 à hauteur de Tubize. La chaussée est toujours fermée pour le moment. Entre la chaussée de Honzogt et puis le rond-point du pont TGV, des déviations locales restent en place. Et puis quelques ralentissements sur le ring de Bruxelles. Entre Woluwe-Saint-Etienne et Zaventem en direction de Grand-Bigard, vous perdez une dizaine de minutes.
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0: L'efficacité d'Inexcess avec ce titre, c'était Original Sin.
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0: Et oui, nous sommes ensemble jusqu'à 15h. Merci de nous avoir choisis. J'espère que vous allez bien, que vous profitez vraiment de ce beau ciel, de ce beau soleil, de ce jour de congé qui vous est offert, peut-être. Bon, si vous êtes au boulot, c'est pas la même chose, mais bref, avec la bonne musique, ça devrait très bien se passer. Maneskin, ils sont là avec Honey, How You Coming?

Et oui, wow, c'est un petit peu la fête sur Classique 21 avec Slade, un brin de 70s dans votre programmation de cet après-midi avec ses titres Get Down and Get With It. Avant cela, Maneskin, vous les avez reconnus. Honey, are you coming? 13h11.

0: Level 42 avec The Sun Goes Down. Sur Classique 21, parfait pour cet après-midi estival. Avant cela, c'était Noah Kahan, une révélation qui avait percé il y a quelques années, notamment via les réseaux sociaux. Noah Kahan, ici, il est de retour avec un tout nouvel album qui est sorti au mois d'avril, The Great Divide. Et nous écoutions donc le titre Doors. Bob Dylan arrive.
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0: ce titre-là, il résonnait partout sur toutes les radios. 1983, c'était Culture Club. Et oui, avec Boy George au chant et ce titre Karma Chameleon. Avant cela, I Want You de Bob Dylan. 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Fanny, eh bien, elle vous offrira les toutes dernières places de concert. Et pour un concert, eh bien, c'est important qui a lieu à la Baie. Et comme la Baie, c'est une petite salle, il a été sold out très rapidement. Je parle du concert de Jack White. Oui, Jack White, des White Stripes, entre autres. Maintenant, il mène une carrière solo formidable depuis des longues années déjà. Il sera en Belgique, chez nous, à l'ancienne Belgique. Et donc, ce concert est complet, mais nous avons gardé les toutes dernières places pour vous. Rendez-vous donc dans Tempo, mercredi sur Classique 21, avec Fanny Gillard. Et puis, Confidence pour Confidence, toujours mercredi, elle recevra Girls in Hawaii pour la sortie de leur deuxième single. Ils seront en direct avec elle. On imagine qu'ils feront aussi un petit showcase acoustique. Bref, il y aura du bon ce jour-là sur Classique 21. Rendez-vous donc dans Tempo. Et on salue au passage Fanny Gillard.
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0: Et il est temps d'accueillir Denis Lagasse qui est avec nous. Bonjour Denis.
17: Bonjour Delphine.
0: Alors vous nous reparlez toujours de cet incendie qui cause pas mal de soucis.
17: Oui, c'est vrai, des soucis en raison de cet incendie dans le bâtiment. Hein. C'est sur la Nationale 6, à hauteur de Tubize. La chaussée est fermée donc dans les deux sens. Des déviations locales sont mises en place. Il y a, vous l'avez compris, quelques ralentissements donc dans tout ce secteur, sur la Nationale 6, mais aussi sur la Nationale 246.
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0: Rag & Bone Man à 13h37, pardon, minutes à l'écoute de Classique 21 avec ce titre-ci All You Ever Wanted. D'avance là, c'était Roy Orbison avec You Got It. On va poursuivre ce Classic Hit. Nous sommes ensemble jusqu'à 15h. Plein de bonnes choses en préparation, dont celle-ci, un bon petit Brian Ferry qui arrive.
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0: l'aime, lui, Brian Ferry, avec ce titre « Let's Stick Together ».
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0: Et depuis hier, Dominique Dricot est en direct avec Classique 21 pour la plus grande bourse de voitures et motos anciennes de Belgique. Ça se passe du côté de Ciney, si je ne m'abuse. Et Dominique, vous êtes avec nous. Bonjour Dominique.
2: Bonjour Dorothée.
0: Alors c'est Delphine, mais c'est pas grave.
2: Ah pardon. Bonjour Delphine.
0: Écoutez, pas de souci, pas de souci vous, voilà. Alors comment ça se passe justement là-bas, Dorothée, on la retrouvera tout à l'heure. Hein. Elle fera Classic Hits partout, mais là c'est bien vous, bien qu'on retrouve avec une ambiance, on imagine, bien chaude avec cette météo.
2: Ah oui, ça je peux vous dire qu'il ne fait pas froid ici, hein. Comme partout en Belgique. Il y a des locaux qui sont bien aérés, heureusement. Les gens ont tendance, en effet, à se réfugier à l'ombre, hein, parce que ça cogne pas mal.
0: J'imagine.
2: Mais il y a une belle ambiance, c'est une ambiance très très bon enfant. Hein. Les gens qui viennent à cette bourse rétromoteur de Ciney, on est là pour d'abord regarder, pour apprécier, pour discuter entre passionnés. Et mon interlocuteur cet après-midi, c'est Thierry Pirotte, qui est le président d'un club. Hein, il y a beaucoup de clubs qui sont représentés ici, c'est le Rétro Auto Moto Club Lorrain. Ça ne se trouve pas qu'en Lorraine, vos membres apparemment.
3: Bien entendu, nous drainons toute une région, puisque le plus au sud de nos membres habite à Mondorf-les-Bains, hein, à côté de Schengen, c'est plus facile. Et le plus au nord à Aiguezé, Namur. Donc nous sommes sur trois frontières. Nous avons aussi des membres du côté français, puisque nous sommes frontaliers, et beaucoup de membres du côté luxembourgeois.
2: Alors, apparemment, c'est un club extrêmement dynamique. Bon, on imagine que dans ce club, ce sont tous des passionnés de vieilles motos, de vieilles voitures. C'est le critère numéro un, je suppose. Mais vous organisez plein de balades, j'ai vu.
3: Oui, par an, nous organisons 6 balades. Nous participons aussi à 2 bourses, celle de Libramont et celle de Ciney. Et nous organisons aussi tous les ans un voyage en car dans différents salons, soit en Allemagne, en France, en Angleterre. Voilà, pour faire participer tous nos membres.
2: Évidemment, le thème de chacun de ces voyages, c'est forcément de visiter des musées, des usines.
3: Et l'automobile, bien entendu. Hein. Au mois de novembre, nous sommes descendus à Bologne, en Italie. En passant, il faut aussi joindre un petit peu de visites pour faire plaisir aux dames. Donc on est allé visiter le village où on a tourné les Don Camillo. Après, on a fait l'usine Ferrari. Puis on a fait la foire de Bologne et on est remonté par le Tyrol autrichien pour aller visiter en Allemagne le musée Mercedes.
2: Un musée fabuleux hein, que j'ai eu l'occasion de visiter, il est absolument extraordinaire. J'ai vu parmi les balades que vous organisez, il y a notamment le 15 août Viva for Life à Saint-Médard.
3: Oui, nous organisons pour la 4e année consécutive une balade pour Viva for Life où nous avons en général entre 200 et 220 personnes. Donc on draine une grosse centaine de voitures et on verse nos dons à Viva for Life tous les ans. Pour 2025, nous avons versé 5631 euros à Viva for Life. Je pense que sur les 3 ans et le chèque qu'on avait fait l'année d'avant, qu'on n'avait pas organisé de balade, on doit être autour de 20 000 euros pour ces années-là.
2: Bravo, hein, c'est une très très belle initiative que celle-là qui joint l'utile à l'humanitaire et à aider les gens dans la difficulté. Bravo à vous. Ça représente combien de membres ce club lorrain ?
3: Oh, nous tournons autour de 170 membres. Il y a des membres actifs, bien entendu, il y a des membres qu'on ne voit pas souvent, il y a des membres qu'on ne voit jamais, mais nous tournons quand même à 60% des membres où ce sont des amis, régulièrement on se rencontre. Il y en a qui participent à toutes nos balades sur l'année, à tous les voyages. C'est bien simple, on organise un voyage à Lyon au mois de novembre, on a lancé ça à l'Assemblée Générale le premier week-end de février, le deuxième week-end il était plein. Donc voilà, c'est tellement d'enthousiasme, mais c'est comme ça.
2: C'est bien, en tout cas, c'est la démonstration aussi qu'on peut être passionné de vieilles voitures ou de vieilles motos et être dynamique comme des jeunes de 20 ans.
3: Oui. C'est un petit peu le problème, justement. Je parlais avec un représentant de la BEHVA, la Fédération des véhicules anciens, samedi. Et c'est un petit peu le problème d'attirer des jeunes vers les clubs d'ancêtres. Ça, c'est...
2: Ben oui, le monde évolue comme chacun sait. Bien, en tout cas, merci beaucoup, Monsieur Pirotte, pour votre témoignage. Hein. On rappelle, hein, président du Rétro Auto Motoclub Lorrain. Voilà, Delphine.
0: Oui, je suis là.
2: Je propose qu'on se retrouve aux environs de 16h15 et là on dressera un petit peu le bilan de cette édition avec l'organisateur.
0: Tout à fait, et donc l'édition Ciné Expo de cette année, elle se termine vers quelle heure, Dominique ?
2: Elle se termine à 18h. À 18h, okay. En principe, on ferme les portes, mais je pense que les organisateurs sont assez tolérants et les gens qui arrivent à 5h30 ou 6h, bah, ils peuvent encore faire leur petit tour.
0: Allez, parfait. Merci Dominique pour toutes ces impressions. Et puis comme vous le disiez, on vous retrouve tout à l'heure.
2: À très bientôt.

0: Extrait de leur tout dernier album paru, l'album Don't Be So Mean. Ici, c'était donc un featuring, collaboration avec Pablo Van de Poel. C'est évidemment Boogie Beats, Going Down South. Ça, c'est le titre qu'on écoutait à l'instant. Et ils seront en concert, si vous aimez le groupe. Rendez-vous le 29 août à Ytre Virginal, à la salle Zigzag. Et puis aussi, aujourd'hui, du live avec Boogie Beast. Ça passera dès 20h, puisque, voilà, les jours fériés, souvent, on vous fait des petits cadeaux live. Ils étaient venus dans nos studios, donc, pour enregistrer ce showcase devant vous. Vous y étiez peut-être. En tous les cas, il y avait 100 fans et 100 auditeurs de Classique 21 ici dans notre grand studio pour ce showcase qui avait été enregistré, qui a été mixé et qu'on vous diffusera aujourd'hui dès 20h pour revivre cet événement du 15 avril dernier. Ils célébraient alors leurs 15 ans de carrière tout en honorant leur le centième anniversaire de R.L. Burnside. Alors ça, c'est un artiste incontournable et c'est surtout l'une de leurs plus grandes sources d'inspiration. Bref, c'est du lourd, c'est du bon et ce sera dès 20h sur Classique 21.
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0: album Definitely Maybe d'Oasis par 1994, c'était Whatever. Vous le savez, on vous en a beaucoup parlé, nous sommes très heureux de vous accueillir tout bientôt le 6 juin pour notre festival Classique 21. Il est sold out déjà depuis 2 mois, mais les toutes dernières places seront offertes sur antenne dès demain, donc soyez bien à l'écoute demain. Je vous rappelle que l'événement accueillera Ginzo, Tiff Barrow, Lemon Straw, Behind the Pines, tout ce beau monde, eh bien, viendront donc à la Louvière, au Louvre Expo. Il y aura également Axel Bauer qui vous mène tout de suite maintenant jusqu'au top de 14h. On le retrouve ici sur l'album Radio Londres avec le titre Ici Londres. Et j'espère sincèrement vous croiser lors d'ici juin prochain.
1: C'était Jean Berlet, c'était Jacques Bonius, c'était Pierre Bourdon, très important. Les plus importants, c'était...

0: Et sur Classique 21, il est déjà 14h.
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0: Du côté des routes, il est également à 14h. Comment ça se passe, dites-nous, Denis?
2: Oui, bah écoutez Delphine, suivi de cet incendie, l'incendie d'un bâtiment, c'est sur la Nationale 6, à hauteur de Tubize. La chaussée est fermée dans les deux sens. Des déviations locales, d'ailleurs, sont mises en place. Il y a quelques ralentissements dans le secteur, Nationale 6, Nationale 246. Les pompiers, pour être précis, conseillent aussi aux habitants qui sont donc dans cette zone de fermer par sécurité les fenêtres, les fumées sont en effet peut-être toxiques. En tout cas, elles sont en cours d'analyse.
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0: Il fait beau, le ciel est bleu, bref, tout va bien.
2: Mais oui, voilà, tout va bien. Encore plein soleil d'ailleurs pour la suite de cet après-midi. Des petits nuages d'altitude, mais sans conséquence. Rassurez-vous, les maxima, vous le savez, il fait chaud, 30 degrés, vous le sentez certainement. Ce soir et cette nuit, le ciel s'annonce encore bien très calme, très étoilé partout. Demain matin, grand soleil pour tout le monde. L'après-midi, ciel bleu également, donc tout va bien encore. Côté température, le pic de chaleur de la semaine sera atteint, et bien probablement demain. On parle de 33 degrés par exemple à Asselt, 31 degrés sur la capitale, 29 degrés du côté de Virton, et puis en front plus froid va traverser la Belgique mercredi. Dans l'effet Delphine, et bien pas de grand changement. Il fera légèrement plus frais, temps sec et ensoleillé durant toute la semaine.
0: Et c'est une belle semaine qui s'annonce. Oui. Merci Denis, on vous retrouve tout à l'heure.
2: À tout à l'heure.
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0: Et à 14h et presque 2 minutes, on s'informe également sur Classique 21 en compagnie de Marie-Laure de Kharkov. Bonjour Marie-Laure.
4: Bonjour à toutes et tous. À Tubize, dans le Brabant Wallon, une rue a été évacuée à la suite d'un important incendie en cours dans le zoning de la rue de la Filature. Le bâtiment en feu donne en partie dans la rue de Bruxelles, qui, elle, est habitée et a donc été évacuée. La toxicité des fumées est en cours d'analyse, mais les pompiers demandent de fermer les fenêtres dans un large périmètre autour de l'incendie. Un grand entrepôt de vêtements est parti en feu en fin de matinée. Le plan de catastrophe communale est toujours en cours. Les pompiers de Nivelles, Halles, Braine-l'Alleud notamment, sont sur place. Child Focus lance ce lundi une campagne de sensibilisation pour encourager parents, enseignants, éducateurs et travailleurs sociaux à être attentifs au bien-être des jeunes afin que la fugue ne devienne pas la seule issue pour eux. Child Focus reçoit chaque jour 5 nouveaux signalements d'enfants ayant fugué, soit de leur domicile, soit de leur institution. Le problème ne cesse de s'aggraver depuis 2021, année à partir de laquelle Child Focus a constaté une augmentation annuelle d'environ 20%. Désarmer l'intelligence artificielle pour l'empêcher de dominer l'humain, c'est le mot d'ordre du pape Léon XIV qui a lancé un puissant appel à encadrer et réguler les algorithmes et à dénoncer les nouvelles formes d'esclavage derrière leur essor fulgurant. Dans son premier document majeur, publié ce lundi par le Vatican, une encyclique très attendue à la tonalité profondément sociale, son titre « Humanité magnifique ». À Rennes, en France, un mineur de 16 ans a été interpellé après la découverte hier du corps d'un garçon de 12 ans, manifestement étranglé dans un quartier cossu de la ville. Le suspect doit être interrogé aujourd'hui. Deux nouveaux cas confirmés d'infection au virus Ebola ont été enregistrés en Ouganda. Ce sont deux membres du personnel médical d'un établissement privé à Kampala. Ils portent à 7 le nombre de cas confirmés recensés en Ouganda depuis le début de l'épidémie. 7 personnes sont piégées par les eaux depuis 5 jours dans une grotte au Laos. Les fortes pluies ont bloqué leur sortie et les équipes de secours ne sont pas encore parvenues à rejoindre le groupe. On ne sait pas si les 7 personnes sont encore vivantes. En tennis à Roland-Garros, Elise Mertens affronte en ce moment l'Allemande Tatiana Maria, 54e mondiale. Côté homme, Raphaël Collignon affrontera plus tard dans l'après-midi l'Australien Alexander Vucic. Voilà pour les infos, merci d'être avec nous.
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0: Et merci à vous Marie-Laure de Kharkov pour ce journal.

0: Si vous cherchez un titre, un superbe titre, relatif au fait que vous avez le sentiment de vous trouver dans un monde qui n'est pas fait pour vous, eh bien vous êtes au bon endroit avec Radiohead et ce Creep.
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0: Et c'est parti, on entame notre dernière heure de Classic Hits, puisque je vous le disais, dès 15h, on vous gâte avec un live de Paul McCartney, un live qui avait été enregistré en 2009. Il y aura plein de hits, plein de belles choses à vous proposer. Je vous en parlerai plus en détail avant de lancer ce live, mais ici, on a encore, eh bien, on va dire 50 minutes de hits et de classiques à vous proposer pour vous accompagner en ce jour férié. J'espère en tous les cas que vous avez passé un beau long week-end. On arrive tout doucement à la fin de ce week-end de 3 jours, mais enfin bon, on n'est que encore le début d'après-midi. Il fait beau, tout va bien sur Classic 21, avec plein de bonnes choses, dont ce Mr. Big. Voici donc Wild World. Il est 14h et presque 10 minutes. Excellent lundi à notre écoute.

0: clin d'œil à Jean-Yves Louis et son émission Route 66 avec cet artiste Ella Langley et ce titre qui vient de sortir, Choose in Texas. C'est évidemment une artiste de musique country américaine originaire de l'Alabama. Avant cela, c'était Bears Dance, ce duo londonien qu'on aime beaucoup sur Classic 21 avec leur titre Laurie LaRoe. 14h20, Black Rose arrive.
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0: Boston en 1978, plage titulaire de cet album Don't Look Back. Avant ça, c'était Remedy, Black Rose sur Classique 21. Tout à l'heure, nous étions en direct avec Dominique Dricot. Vous le savez, c'est vraiment notre expert moteur sur Classique 21. 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
0: Et on retrouve Denis Lagasse avec toujours des soucis liés à cet incendie, Denis.
18: Oui, les suites de cet incendie, on le rappelle, c'est un bâtiment qui est situé sur la Nationale 6 à hauteur de Tubize. La chaussée est fermée donc dans les deux sens. Il y a des déviations locales. Il y a des ralentissements d'ailleurs constatés dans ce secteur. Et puis les pompiers conseillent aux habitants qui sont dans cette zone de fermer par sécurité les fenêtres car les fumées sont peut-être en effet toxiques. C'est en tout cas en cours d'analyse. Pour le reste, de légers ralentissements sont constatés sur le ring de Bruxelles depuis Zaventem vers Macquelon. Vous perdez 5 à 10 minutes. Et puis également sur la E411 à l'approche de Bruxelles. Là, vous perdez 10 minutes.
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Alors moi j'adore ce titre, je sais pas vous, mais Soul Man de Sam and Dave, c'est juste une tuerie absolue. Avant cela, Yes, Owner of a Lonely Heart, un titre qui avait été numéro 1, c'était en Grande-Bretagne, lors de sa sortie dans les années 80. Là tout de suite, ça va aller mais tellement bien avec ce ciel.

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0: seul, l'unique, ici, avec ce titre I'm 18 à 14h55 minutes sur Classique 21. On se dirige tout doucement, mais bien certainement, vers le concert de Paul McCartney. Et ce, avant la sortie de son nouvel album qu'on attend avec impatience, The Boys of Dungeon Lane, qui est prévu ce 29 mai. Et c'est David Bowie avec Let's Dance qui vous mènera donc jusqu'au top de 15h et puis jusqu'au concert, ce fameux concert qu'on vous propose tout de suite de Paul McCartney sur Classique 21.
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0: Excellent après-midi à l'écoute de Classique 21, il est 15h.
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0: Et on fait le point complet sur les routes avec Denis Lagasse. Dites-nous comment ça roule.
2: Eh bien écoutez, petit résumé, hein, Delphine avec les suites de cet incendie. Incendie dans bâtiment sur la Nationale 6 à hauteur de Tubize. La chaussée est fermée d'ailleurs dans les deux sens. Il y a des déviations locales et il y a des ralentissements aussi qui sont constatés dans ce secteur. Et puis les pompiers conseillent aux habitants de fermer par sécurité les fenêtres. Les fumées sont en effet toxiques. Et puis pour le reste, de légers ralentissements, notamment sur le ring de Bruxelles. Depuis Zaventem vers Macquelen, vous perdez 5 à 10 minutes. Également sur la E40, peu après Bruges, ça ralentit vers Bruxelles. Comptez là aussi 5 à 10 minutes.
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0: Et à 15h, on vous l'avait promis, on vous propose de découvrir les meilleurs moments du concert exceptionnel que Paul McCartney avait donné en 2009 à New York. Vous le savez peut-être, hein, Paul McCartney nous offrait fin 2020 ce nouvel album Paul McCartney 3 qui finalisait cette trilogie d'albums portant tout simplement son nom. Il l'avait commencé d'ailleurs à l'enregistrer avant la fin des Beatles. McCartney était arrivé en 1970, suivi 10 ans plus tard par McCartney 2. Et entre tous ces différents projets, puis d'autres albums solo qu'il avait sortis, en juillet 2009, il avait donné 3 concerts à l'occasion de l'inauguration du City Field de New York. Et donc, on vous propose quelques extraits ce lundi. On démarre fort avec Drive My Car. Voici donc Paul McCartney pendant une heure.

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8: Très bel après-midi sous le soleil avec les meilleurs sur Classic 21. C'est encore plus agréable. Merci de nous écouter. Il est 16h.
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8: Avec Denis Lagasse.
10: Mais oui, on en profite. Hein. En tout cas, pas de nuages à l'horizon ou tout au plus des nuages d'altitude, des maxima. Eh bien, pour aujourd'hui, c'était et c'est toujours 30 degrés. Ce soir et cette nuit, un ciel qui s'annonce calme, étoilé un petit peu partout. Demain matin, alors grand soleil pour tout le monde. Ça, c'est pour la matinée. L'après-midi, eh ben, rebelote, hein, j'ai envie de dire. Ciel bleu également. Côté température, eh bien, le pic de chaleur de la semaine sera sans doute atteint demain, c'est-à-dire localement 32-33 degrés. Un front plus froid va traverser la Belgique mercredi. Bon, dans les faits, pas de grands changements. Hein. Il fera légèrement plus frais, temps sec et ensoleillé durant toute la semaine, sans excès d'ailleurs de chaleur. Des orages sont possibles courant du week-end prochain, probablement dimanche.
8: Merci Denis. Bon, allez, restez dans quelques minutes. Votre classic hits volet 2, Tears for Fears arrive, Everybody Wants to Rule the World. Et vos infos là à 16h02 pile, c'est avec Marie-Laure de Kerckhoff. Bonjour.
11: Bonjour à toutes et tous. À Tubize, l'incendie de la rue de la Filature est toujours en cours, mais il semble contenu grâce à un important dispositif de secours sur place. Les écoles seront fermées demain à cause des fumées. Une première analyse de ces fumées a révélé la présence d'amiante. Un service spécial du Hainaut va faire des analyses complémentaires. Toutes les activités en plein air ont été arrêtées. Les autorités conseillent aux riverains, dans un large périmètre, de rester confinés à l'intérieur sans allumer la climatisation. Un grand entrepôt de vêtements est parti en feu en fin de matinée. Le plan de catastrophe communale est toujours en cours. Les pompiers de Nivelles, Halle, Braine-l'Alleud notamment sont sur place. Rare commentaire du pouvoir iranien sur la santé de son guide suprême. Un responsable iranien qualifie de superficielles les blessures infligées à Mojtaba Khamenei lors de frappes israélo-palestiniennes au début de la guerre. Le guide suprême iranien n'est pas apparu depuis sa nomination le 8 mars, ce qui alimente les rumeurs. Son père, Ali Khamenei, a été tué dans une frappe au premier jour du conflit, le 28 février. 6 personnes, parmi lesquelles 2 enfants, ont été tuées dans des frappes ukrainiennes en Russie et dans une zone de la région ukrainienne de Donetsk, contrôlée par Moscou. Une riposte, dit Kiev, aux frappes russes massives qui ont particulièrement visé la capitale ukrainienne samedi. Kiev et Moscou ont fait état de l'utilisation par la Russie de son missile balistique à capacité nucléaire, Oretchnik, lors de ses bombardements en Ukraine. Kiev qui semble une nouvelle fois menacée aujourd'hui. Le ministère russe des Affaires étrangères invite les ressortissants étrangers à quitter la capitale. En tennis, la victoire d'Elise Mertens contre l'Allemande Tatiana Maria au premier tour de Roland-Garros. Victoire en 2-7, 7-5, 6-0. En fin d'après-midi, Collignon, 62e mondial, va faire ses grands débuts aux internationaux de France avec un duel contre l'Australien Alexander Vucic. Et puis au football, Martin Van de Voort n'accompagnera pas les Diables Rouges aux États-Unis où il aurait participé aux entraînements en tant que 4e gardien. L'Union Belge de Football l'a confirmé aujourd'hui. Lors de l'annonce de la sélection, le sélectionneur Rudy Garcia avait expliqué que Van de Voort resterait avec les Diables Rouges pendant la Coupe du Monde sans être présent sur la liste officielle pour le tournoi, afin de pouvoir être utilisé pour certains exercices durant les entraînements. Finalement, l'Union Belge a passé un accord avec le club de Seattle pour pouvoir compter sur un de leurs gardiens à l'entraînement si nécessaire. Voilà pour les infos, merci d'être avec nous.

0: Allez, on descend de la Violet Hill sur laquelle Coldplay vient de nous emmener pour un flashback en 2008 sur Classic 21. Place à votre Classic Hits.
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0: Allez, bonjour tout le monde. Bon day off pour la plupart d'entre vous. C'est bingo hein, avec cette météo de rêve. J'espère que vous pouvez en profiter. Je vous souhaite une piscine, un lac, la mer du Nord pour vous rafraîchir et de quoi maximiser le plaisir sous le soleil de Classic 21, ça c'est certain. Après le live de Maca, là, qu'on vient dont on a pu profiter à New York, c'est un showcase exclusif de Boogie Beast qui vous attend. Ce sera à 20h, enregistré chez nous, en public, à l'occasion de la sortie de leur dernier album, Un Moment Unique, qu'on vous propose donc de vivre ensemble tout à l'heure. Dans quelques minutes, nous ferons déjà le bilan du rétromoteur à ciné avec Dominique Dricot. Et là, à 16h, presque 13, Seal nous embarque, début 90s, son sublime Crazy. Très bel après-midi à notre écoute. Merci de nous suivre. Je vous accompagne jusqu'à 19h30.

0: un incontournable de 90s hein, dans le classic hit Seal Crazy, votre saut 90s. C'est évidemment avec Delphine Isaïe tous les dimanches, 17h-19h.
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0: Et en l'occurrence, ici, Rétro Moteur à Ciné. Bonjour Dominique Drico.
2: Bonjour Dorothée Mourmand.
0: Ouh là là, attendez, je ne vous entends pas très bien.
2: Ah,
0: allez-y, voilà.
2: Oui.
0: Bon. Comment ça se passe, dites-moi.
2: Bah écoutez, ça se passe très bien. L'événement commence à toucher à sa fin. Je suis en compagnie de François Laloux, qui est à la fois le directeur de Ciné Expo, mais aussi l'organisateur de ce très bel événement. François, bah beaucoup de monde de nouveau cette année. Hein.
3: Oui, encore une très belle édition. On a plus de 18 000 amateurs de vieilles voitures et de pièces détachées qui sont présents ce week-end.
2: Et formidable, hein, avec une multitude de vieilles voitures, parfois des engins tout à fait incroyables. On se demande d'où ils sortent. Il y en a pour tous les goûts, pour tous les âges, pour tous les budgets. Mais il y a aussi une multitude de gens qui exposent des choses invraisemblables. J'ai vu notamment un monsieur, je lui ai demandé si ça se vendait vraiment. Il mettait en vente un feu de signalisation. C'est pas mal quand même.
3: Oui, c'est vraiment tout ce qui fait partie aussi de l'automobilia, comme on dit, hein, qu'on va pouvoir retrouver des anciennes pompes à essence aussi, tout ce qui est jukebox ancien, etc. On va trouver, c'est vraiment le thème, hein, rétromoteur, c'est ça.
2: Oui, et puis on rappelle hein, quand même, c'est un événement annuel forcément, 30 000 mètres carrés, il y avait encore plus de 450 exposants, c'est ça?
3: Oui, on a dépassé les 450 exposants. Et énormément de véhicules à vendre, présenter ou exposer. Hein, des modèles d'exception qui ont été exposés aussi, qui ne sont pas en vente. Mais voilà, vraiment beaucoup de véhicules et de plus en plus de pièces toujours, hein, qui intéressent toujours tout le monde. Ici, on a même vu des gens qui font des garages. Vous avez vu ici, juste devant le hall, on a des personnes qui présentent des garages pour mettre dans le jardin, donc en mode abri de jardin, pour voilà, pouvoir... stocker son véhicule ou bien le réparer ou

0: Formidable, hein, ça sent la passion à tous les coins de cette exposition. Je suppose que vous êtes déjà en train de plancher peut-être un peu sur l'édition 2027, toujours avec le point de repère, c'est le lundi de Pentecôte, je suppose.
1: Oui, le lundi de Pentecôte, donc on sera sur les 15, 16 et 17 mai 2027.
0: Alors là, je m'adresse au directeur de Cinexpo que vous êtes. Il n'y a pas que cette bourse gigantesque qui attire des milliers de personnes. Il y a aussi beaucoup d'autres événements pour le grand public ici.
1: Oui, beaucoup d'événements grand public. On en a un qui arrive ici au mois de juin, les 13-14 juin, qui est le Truck Show. C'est un événement international pour les amateurs de camions décorés, donc tuning camion, on va dire, mais vraiment très très haut de gamme. Les gens viennent de partout. C'est aussi un événement spectaculaire ici à Ciné.
0: Voilà, vous avez entendu Dorothée, cela va peut-être vous intéresser.
2: Oh ben oui, absolument, moi je suis très old car. Hein. Ah bon,
0: oui.
2: Moi j'ai une Mini, mais elle n'est pas si vieille, mais c'est quand même un ancien modèle. J'avoue que j'ai aussi un petit faible pour les Dodge Charger et Challenger, les américaines.
0: Ah, très bien.
2: Bien, voilà. Bien. Qu'est-ce qui vous a marqué, vous, comme véhicule ancien?
0: Bah écoutez, moi j'ai flashé. Bon, j'aime bien la Ford Grand Torino de Starsky et Hutch.
2: Ah oui.
0: Avec une lampe clignotante de police sur le toit. Ça ne s'invente pas. Ça se voit.
2: Vous êtes reparti avec un panneau de signalisation, quelque chose,
0: non,
2: petit souvenir de cette édition?
0: Je vais peut-être aller, comme d'habitude, m'acheter un autocollant ou un truc du genre.
2: Ah, vous m'en prenez un alors?
0: Ben évidemment, évidemment.
2: Super. Un autre rendez-vous sport moteur avec vous bientôt?
0: Oh, ce sera de toute façon samedi prochain, l'émission habituelle. Et puis, rendez-vous déjà, on sait que nous serons présents aux 24 heures de Spa-Francorchamps, fin juin, bien entendu.
2: Ok, ben on a hâte, évidemment.
0: En direct.
2: En direct, avec notre spécialiste Dominique Dricot. Merci en tout cas. Et à très bientôt, du coup.
0: À très bientôt.
2: Bel après-midi.
0: Belle fin d'émission.
2: Au revoir. Oui, au revoir.
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C'est une nouveauté classique 21, Westside Cowboy, un quatuor anglais. Et ce Kickstones The Boys, très efficace je trouve, est extrait de leur prochain album It Goes On, qui sortira cet été, le 20 août prochain. Un petit coup de guitare, un petit cours de guitare avec Jimi Hendrix, Little Wings. Et il ira peut-être sur les routes. On verra ça avec Denis Lagasse juste après.

La bande son parfaite pour profiter sous le soleil avec Classique 21 de Jimi Hendrix Experience, Little Wings. 16h30, partout, tout le monde est cool apparemment, sur les routes aussi. Denis Lagasse passe donc son tour, le retrouvera à 17h pour faire le point et Overphonic va débarquer. Avec ce très chouette Sometimes, on va se retrouver.

0: retrouver en 2002 sur Classic 21 après ceci. À tout de suite, bougez pas.
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0: Puissance et poésie, une alliance faite avec brio, hein. Eiffel sur Classique 21, milliardaire.
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1: C'est le beau cadeau de Pâques que les cloches sont venues déposer dans notre programmation en avril. Lippy, E-Star, Lily de U2 avec ce très beau In A Life dedans. Je vous rappelle que selon certaines sources, le groupe travaille actuellement sur un nouvel album prévu pour septembre ou octobre de cette année. On a hâte de découvrir ça. The Temptations, Papa Was a Rolling Stones, joue également Steve Barrow. Et le reste, que du plaisir. On garde un peu de mystère. Restez à mes côtés, très bon soleil. Merci de nous avoir choisis, quoi que vous fassiez.

0: Elle était l'affiche de notre classique 21 Festival Sold Out. Sold Out en un temps record et pour cause. On vous a préparé une affiche de Feu de Dieu, Ginzoo, Axel Bauer, Lemon Straw, Behind the Pines et Tiff Barrow qu'on vient donc de s'écouter sur Classique 21. Je vous rappelle le rendez-vous. Toute l'équipe donc sera heureuse de vous accueillir ce samedi 6 juin, on y est presque, au Louvre Expo La Louvière pour cette nouvelle édition. Comme d'hab, pas de VIP room, tout le monde se côtoie dans la bonne humeur et en plus des concerts et une émission spéciale également prévue en direct de 17h à 22h, une occasion idéale de rencontrer vos animateurs préférés, parking aisé, gratuit, à boire, à manger. Pour ceux qui n'ont pas leur place, bonne nouvelle, on vous a gardé quelques places rien que pour vous et on vous les offre dès demain, première heure. Soyez donc bien là au rendez-vous. Presque 17h, The Verve, Bittersweet Symphony pour nous guider à l'infotrafic, la météo et votre journal. À tout de suite.
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0: La musique de Classique 21 à 17h, on peut le dire, tout va bien.
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0: Et sur les routes aussi, Denis, la mer, les Ardennes, comment ça se passe?
2: Ça va un petit peu moins bien, remarquez. On sent qu'il y a des retours en effet de la mer. En tout cas, il y a des ralentissements, Dorothée, qui sont constatés sur la E40 à hauteur de Bruges vers Bruxelles. Là, c'est 20 minutes de ralentissement. Du côté de la route des Ardennes, la E411, entre Bouges et Loussu, eh bien, ça freine. 5 à 10 minutes de perdu, et puis ajoutez aussi eh bien, 10 minutes de plus à l'approche de Bruxelles.
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0: On reste bien sous le soleil, Denis.
2: Oui, soleil. On peut résumer les choses ainsi. Ce soir et cette nuit, eh bien, le ciel s'annonce très étoilé partout. Autrement dit, ce sera calme, dégagé. Demain, grand soleil encore. Eh bien oui, pour tout le monde. Côté température, d'ailleurs, le pic de chaleur sera atteint pour la semaine. Localement, 32 voire 33 degrés. Il fera un petit peu plus frais à partir de mercredi, et pour les prochains jours d'ailleurs, temps sec et ensoleillé pour toute la semaine. Des orages sont possibles au courant du week-end prochain, donc on a le temps de les voir venir. Ce sera probablement pour dimanche.
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0: Merci Denis, nous ferons le point avec vous tout à l'heure. La place à votre journal avec Julie Bureau. Bonjour.
4: Plusieurs communes du Brabant wallon, du Brabant flamand et du Hainaut touchées par les conséquences de l'incendie en cours à Tubize. Il n'y a pas de victimes, mais les fumées toxiques contiennent de l'amiante. À Rennes, un enfant de 11 ans a été retrouvé mort hier, une serviette mouillée autour du cou. Aujourd'hui, deux mineurs de 15 et 16 ans ont été arrêtés. Le bon départ d'Élise Mertens au tournoi de tennis de Roland-Garros. Elle a passé le cap du premier tour en battant la 54e mondiale, 7-5-6-0. Bonne fin d'après-midi à tous. Les répercussions donc de l'incendie en cours à Tubize vont bien au-delà de cette commune. Plusieurs entités du Brabant wallon, du Brabant flamand et du Hainaut sont touchées par les conséquences de cet incendie qualifié d'industriel. Il y a des blessés, trois pompiers je pense sont blessés. Ils ont été intoxiqués par des fumées vu qu'elles contiennent de l'amiante. On va faire un point tout de suite avec Odile Lehert. Odile, vous êtes sur place. Où en est l'incendie, Odile?
5: Alors l'incendie, lui, en tant que tel, il perd en intensité en ce moment. Le bâtiment de 2000 m² est complètement brûlé et dégage encore des grosses fumées noires. C'est un peu ça le problème, ce sont ces dégagements de fumée. Vous l'entendez peut-être à ma voix, on porte tous ici des masques FFP3 parce que les fumées sont d'office mauvaises, mais qu'en plus ici, il y a un risque qu'il y ait de l'amiante dans les fumées. En tout cas, les premières analyses ont l'air de montrer qu'il y a de l'amiante dans ces fumées. Alors, tous les riverains ont reçu l'ordre de fermer les portes, les fenêtres, de couper leur ventilation. Ça, c'est le mot d'ordre. Il est très, très clair. Pas d'air conditionné possible, malgré les fortes chaleurs de cet après-midi. D'autant que, comme je vous l'ai dit, il y a peut-être cet amiante qui est présent dans les fumées. Les autorités communales ont décidé de fermer les écoles demain. Et elles ont prévenu les communes aux alentours. D'ailleurs, La Louvière et Soigny ont aussi demandé à leur population de fermer les portes et fenêtres pour se prémunir des dégâts de cet incendie.
4: Merci Odile pour ces précisions donc en direct depuis Tubize. Plusieurs collaborateurs de la société de transport de Lane et des agents de police ont été blessés hier soir lors d'une bagarre survenue dans un tram au Coq à la côte belge. Quelques jeunes sans titre de transport ont été contrôlés et ils ont tenté de s'enfuir avant que la situation ne s'envenime. Trois des quatre jeunes qui n'avaient pas de titre de transport valide ont donc tenté de s'enfuir. Les contrôleurs de Lane ont essayé de les retenir, ce qui a fait dégénérer la situation. Un quatrième jeune originaire de Ninove a pu être interpellé, non sans difficulté, par la police. Deux agents de Lane ont été blessés. Le mercure flirte à nouveau avec les 30 degrés aujourd'hui. Un pic est attendu demain, mardi. Et la Belgique n'est pas la seule à souffrir de cette chaleur. En France, un dôme de chaleur sévit depuis la fin de la semaine dernière. 18 départements sont en alerte. La Grande-Bretagne est aussi touchée. On attend 33 degrés à Piccadilly Circus à Londres. Selon les climatologues, provoquent des vagues de chaleur comme celle-ci sont amenées à se multiplier, s'allonger et s'intensifier en raison du changement climatique. C'est un enjeu écologique et économique. Comment réduire notre consommation d'eau, celle qu'on appelle l'or bleu? Actuellement, en Europe, le taux de réutilisation est de 5% seulement. Mais le marché se développe et une start-up belge s'est spécialisée dans le domaine. Son nom, Revalio. Découverte avec Jean-Christophe Willem et Sébastien Remacle.
6: Parmi ses clients, Revalio compte 3B Fibreglass à Herve en province de Liège. L'usine qui fabrique de la fibre de verre tourne 24 heures sur 24 et est grande consommatrice d'eau. Damien Lodomé, responsable maintenance du site.
7: À l'heure actuelle, on a besoin de 30 000 litres par heure d'eau de ville.
6: Pour réduire sa consommation, 3B Fibreglass a fait appel à Revalio. Son cofondateur, Aymar de Lichterveld, a développé son expertise en concevant le système de purification de la station Princesse Elisabeth en Antarctique. Aujourd'hui, il travaille dans un petit laboratoire à Bruxelles.
8: Ce laboratoire nous sert à tester des idées, à valider des processus sur des eaux usées industrielles.
6: Les débouchés sont énormes car les réglementations européennes sont toujours plus sévères et les enjeux écologiques fondamentaux. Louis de Meulder est l'autre cofondateur de Revalio.
9: Il faut se dire qu'avec les technologies disponibles aujourd'hui, tout est possible. On peut passer de l'eau la plus dégueulasse à l'eau la plus propre en enchaînant les couches de traitements successifs. Et évidemment, c'est là qu'il y a de la complexité, c'est que chaque eau est polluée différemment. On va avoir des charges organiques, chimiques, etc. qui vont nécessiter un type de traitement différent. Et c'est là que il y a un peu un travail de sur-mesure dans lequel on est spécialisé.
6: En Belgique, on consomme chaque année à peu près 650 milliards de litres d'eau potable.
4: Bonne nouvelle pour les pommes belges, ou plutôt ceux qui les produisent. Leurs récoltes pourront être exportées vers la Chine. Le ministre fédéral de l'Agriculture, David Clarinval, parle d'un accord historique et d'une excellente nouvelle pour nos agriculteurs et notre secteur fruitier. Les premières exportations sont attendues au plus tôt lors de la prochaine saison de culture. Deux adolescents de 15 et 16 ans placés en garde à vue à Rennes, en Bretagne. Ils sont interrogés dans le cadre de l'enquête sur la mort d'un enfant de 11 ans. Son corps a été retrouvé hier, une serviette nouée autour du cou. Daniel Fontaine, que sait-on de cette mort qui choque en France ?
10: Eh bien, c'est un pêcheur qui a donné l'alerte hier. Il se trouvait au bord de la Vilaine, le fleuve qui traverse Rennes, lorsqu'il a entendu les cris d'un enfant. Trois jeunes avaient été aperçus peu avant, deux garçons et une fille. Le corps du garçon de 11 ans a été retrouvé vers 17h dans un endroit boisé de la rive. Il avait une serviette mouillée, serrée autour du cou. L'autopsie doit déterminer si l'étranglement est à l'origine du décès. Un garçon de 16 ans a été interpellé ce matin à son domicile. Une fille de 15 ans s'est ensuite présentée spontanément au commissariat. Selon le procureur de la République de Rennes, il s'agit des deux jeunes qui avaient été vus en compagnie de la victime. Ils sont entendus dans le cadre de l'enquête pour meurtre sur mineur de moins de 15 ans, ouverte par le parquet. Des pompiers plongeurs ont encore inspecté la rivière toute la journée à la recherche d'indices. Sous le choc, les habitants du quartier se demandent s'il s'agit d'une agression ou alors d'un jeu d'adolescent qui a mal tourné.
4: Merci Daniel pour ces précisions. En tennis, Elise Mertens s'est imposée au premier tour de Roland-Garros. La Belge 23e mondiale a battu l'Allemande Tatiana Maria. Victoire en 2-7, 7-5, 6-0. Elle affrontera au deuxième tour la Polonaise Maja Szwalinska. On écoute sa réaction après le match. Elle qui n'avait plus remporté de match sur terre battue depuis 2 ans à Paris.
11: Bah ouais, je suis très heureuse avec le match que j'ai joué aujourd'hui, spécialement le deuxième set. C'était une joueuse atypique. Elle jouait que les slices, suivait en filet, tout ça. Donc, le premier set était un peu plus difficile, le deuxième set, que j'ai fait très bien. Je suivais en filet, tout ça. Donc, c'était un bon match.
4: Des propos recueillis par Christine Anquet. Côté homme, Raphaël Collignon vient de monter sur le court numéro 9 où il a terminé son échauffement. Le premier jeu est en cours et c'est Vukic, son adversaire, Alexander Vukic, l'Australien, 96e à l'ATP, qui est en train de servir. Et puis le Standard a annoncé que les prochaines rencontres opposant le club liégeois au Sporting de Charleroi se dérouleraient sans supporters extérieurs. Une décision prise après les incidents survenus à Sclessin samedi. Dit au terme du derby wallon, les clubs devraient être exposés à de lourdes sanctions à la suite de ces événements. On écoute le directeur général du Standard, Pierre-François.
12: Le Standard, évidemment, dans ma bouche, ça ne va pas vous surprendre, est un club extraordinaire. mais qui a une réputation d'être un club où il peut y avoir des débordements. On a des amendes infligées par la fédération, parce qu'on considère le club responsable de tout, même si on fait tout ce qu'il faut pour espérer éviter de tels incidents. Le décompte aujourd'hui, sans prendre en considération ce match, on atteint déjà 125 000 euros pour la saison écoulée, en dégâts infrastructures, en amende de la Pro League, en amende de la fédération. Je crois que les sanctions, c'est une chose, mais la prévention s'impose.
4: Voilà pour l'interview donc de Pierre-François. C'est ici que se referme ce journal. Merci de nous écouter.
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0: On vient de prendre un peu de fraîcheur à l'ombre du Ichiku Park de Small Faces à l'instant. On avait Queen, évidemment, juste avant l'incontournable Bohemian Rhapsody. Et vous l'avez certainement entendu, l'incontournable Brian May a fait son grand retour avec ses solos de guitare épiques pour la bande originale du nouveau film Masters of Universe, avec notamment Jared Leto à l'affiche. Deux morceaux sont déjà disponibles avant la sortie du film. Ce sera le 5 juin et c'est à écouter sur le site l'app RTBF Actu. 17h20, une mini pause s'impose pour mieux se retrouver avec l'une de mes voix féminines du rock préférées. Elle va se présenter elle-même. Elle arrive juste après ceci.
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0: Notre Gigi préféré disparu des radars depuis un bon bout de temps. De retour sur Classique 21, le temps de ce très chouette morceau. Jean-Jacques Goldman, Peur de rien blues. 17h29, c'est une pionnière du rock féminin, fondatrice de The Runaways, puis de Joan Jett and the Blackhearts, qui nous rejoint, devenue icône mondiale grâce à ce titre. Prépare juste après un rapide tour sur vos routes sur Classique 21. On espère vraiment que tout va bien pour vous. Merci d'être là en tout cas.
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0: Toujours avec Denis Lagasse, comment ça se passe?
11: Eh bien, petit résumé Dorothée, hein, avec notamment, on le sent, des retours de la mer et des ralentissements qui sont du coup constatés sur la E40. Alors ça va un petit peu mieux remarquer, hein. À hauteur de Bruges vers Bruxelles, comptez 10 minutes de ralentissement. Du côté de la route des Ardennes, la E411 entre Bouges et Doussu, ça freine 5 à 10 minutes de perdu, puis ajoutez aussi 5 à 10 minutes de plus à l'approche de Bruxelles. Et puis enfin, pour être complet, toujours hein, d'actualité cet incendie, c'est sur la Nationale 6 à hauteur de Dupuis de Tubize. La chaussée est fermée dans les deux sens.
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C'est aussi pour ce genre de morceau que vous choisissez classique 21. Il y a qu'ici que vous entendrez Enter Sandman, Metallica à 17h40 et ça fait un bien fou. Je ne sais pas ce que vous en pensez, mais quand c'est bon, moi je ne m'en lasse pas, c'est du timeless. C'est aussi l'occasion pour moi de vous relancer vers notre émission spéciale, hein, classique 21 Metal, c'est tous les vendredis soirs. Et la spéciale justement 50 ans d'Iron Maiden, c'est à tout moment sur le site l'app RTBF Ovio. On se fait une petite danse avec Chris Isaac, il est là. Et il nous ramène dans le chat souvenir de 1985 sur Classique 21. Merci d'être là.

0: Bon, si Véronique Sanson n'a besoin de personne, moi, à 17h46, j'ai bel et bien besoin de vous. Je suis ravie que vous m'accompagniez hein, cet après-midi ensoleillé. J'espère que vous avez l'occasion d'en profiter. En tout cas, moi, je continue de vous gâter. Près de 25 ans après avoir écrit, composé Beautiful pour Christina Aguilera, l'ex Four Non Blonde Linda Perry nous offre sa propre version de ce morceau, devenu un hymne à l'acceptation de soi. Et franchement, c'est intéressant hein, de découvrir le morceau sous le prisme de la créatrice. Et ce qui est intéressant aussi, c'est son album solo sorti ici début du mois, Allez jeter une oreille. Il est dispo sur toutes les plateformes de streaming.
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0: Alors, comment ça se passe à 17h55 sous le soleil de Belgique? Ça va? Pas trop chaud? Peut-être déjà l'heure de l'apéro pour vous, hein? Pourquoi pas un petit Ricard pour joindre l'utile à l'agréable? Un peu plus doux que d'ivresse, bien sûr, soyons raisonnables. C'est Classique 21 que vous écoutez avec cette petite pépite 80s à l'instant. Signé Bruce Hornsby and the Ranch, The Way It Is. Et le plus international des groupes belges à venir, ils sont trois, ils seront au Lacemo Festival le 12 juillet. Ils seront également au Francofolie de Spa le 25 juillet, le tout avec Classique 21. On découvre de qui il s'agit après cette micro-pause. De rien du tout, on revient très vite.
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0: Très bon début de soirée à l'écoute de Classique 21, il est 18h.
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0: Denis Lagasse, on va sur le 40.
2: Oui, en effet, on sent que c'est la fin de ce long week-end. Il y a du mouvement sur les routes et notamment là-bas, hein, sur la E40, sur la section Ostend de Bruges. Pour faire simple, eh bien, c'est 30 minutes de perdu vers Bruxelles. Dans la partie sud, eh bien, moins de ralentissement, hein, sur la E411. Entre Bouges et Doussu, ça freine tout de même 5 à 10 minutes de perdu. Ajoutez aussi 5 à 10 minutes de plus à l'approche de la capitale. Et puis, toujours d'actualité, évidemment, Dorothée, on le rappelle, hein, des embarras sur la Nationale 6 en raison de cet incendie dans un bâtiment à Tubize. La chaussée est d'ailleurs fermée dans les deux sens.
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0: peut-être entendu dans le journal du rock, hein, Michael Jackson n'a jamais été aussi populaire aux États-Unis.
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0: 15 ans après sa disparition, le roi de la pop décroche pour la première fois la première place du Billboard Artiste 100. Une performance exceptionnelle qui doit évidemment au succès du biopic Michael, où son neveu Jafar Jackson tient le rôle principal. Résultat, 6 de ses tubes figurent simultanément dans ce Hot 100. De Billie Jean à Rock With You, en passant par ce Beat It qu'on vient de vous passer sur Classic 21. Son catalogue a généré apparemment plus de 161 millions d'écoutes en une semaine. Et franchement, évidemment, on comprend pourquoi nous ici sur Classic 21. Je vais d'ailleurs justement aller voir le film demain, tiens. Avec cette chaleur, une bonne salle de cinéma, son airco, popcorn, Michael Jackson, ça ne se refuse pas. Et un Classic Hits à 18h06, peut-être en plein préparatif de votre barbecue, ça ne se refuse pas non plus. Surtout quand les Who s'invitent dans la programmation. Ce Pinball Wizard, c'est pour vous, dans votre Classic Hits. Ensemble encore jusqu'à 19h30.

0: 12 après Primal Scream, c'est Bruce Springsteen qui va nous rejoindre sur Classic 21. Le boss qui a d'ailleurs dû renforcer la sécurité autour de ses concerts, sa tournée actuelle fortement engagée ayant entraîné une vague de menaces de mort à son encontre. C'est un point tel qu'il se retrouve donc avec une surveillance carrément du FBI. On vous en parle dans le détail sur le site l'app RTBF Ouvio.
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C'est Classic 21 que vous écoutez à 18h21. On est sur un classic blues repris par Beth Hart et Joe Bonamassa en 2013. C'était Seesaw. Tout autre chose pour enchaîner. Un quintet féminin de haut vol de Last Dinner Party, leur rock baroque novateur, s'invite maintenant sur les ondes de Classic 21. Et elles s'inviteront sur la main stage de Rockwerther. Ce sera le 3 juillet prochain avec nous, évidemment.

0: Alors, vous l'avez vécu comment ce week-end à Rome avec Étienne Dao?
1: Ma foi, moi, c'est plutôt bien passé. Hein.
0: Pour vous, c'était peut-être un week-end à la mer ou dans les Ardennes. Tout à l'heure, ça commençait à coincer un petit peu hein, niveau retour sur les routes. On voit où ça en est avec Denis Lagasse dans moins de 2 minutes. Et puis, on rajoutera une brique au wall de Pink Floyd. Hey On tapera 1979 dans la Time Machine de notre DeLorean. Bonne route à tous et à tout de suite.
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0: Bon, tout le monde rentre en même temps, de toute évidence, Denis, ça se rallonge sur le 40.
17: Oui, exactement, c'est un petit peu le topo, hein, puisque des files se rallongent sur la E40, des retours de la côte. Sur la section stand Alter, pour faire simple, eh bien, on parle là maintenant de plus de 40 minutes vers Bruxelles. Courage, évidemment, si vous êtes dans le coin. Sur la E411, alors moins de ralentissement, mais toujours eh bien, 10 minutes à l'approche de Bruxelles. Et puis un accident qui vient de survenir sur le ring de Bruxelles, au carrefour Léonard, c'est 20 minutes pour passer cet incident si vous circulez vers Tervuren.
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0: sais pas vous, mais moi, le son d'Alice in Chains sera toujours tatoué en moi, dans mon ADN d'ado. Et curieusement, Francis Cabrel aussi, entre mon enfance et mon adolescence et pendant des albums. Ici, on vous emmène Mi-80s avec ce morceau que j'adore encore et encore. Il arrive dans vos oreilles après cette petite séparation sur Classique 21.
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Le soleil commence à descendre progressivement, les températures aussi, mais sur Classique 21, ça reste hot avec ce morceau que je trouve assez sensuel. One of these nights, The Eagles en 1975. Je vous propose de switcher de style, on garde évidemment la qualité, hein, Classique 21 oblige. Avec Guinzou pour la suite. 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

Florence and the Machine, c'est connu, hein, c'est à voir en live. Ça tombe bien, elle sera au Pickle Pop Festival le 22 août avec Classic 21. Du vendredi au dimanche, vous verrez défiler une belle brochette d'artistes. Hein. Je vois Youngblood pour la clôture de la main stage, Turnstile, Joe, Soulwax, Florence and the Machine qui clôture aussi la main stage, Deftones, Wedleg, Underworld, Amylène de Sniffers et j'en passe. Ce sera évidemment avec Classic 21. Le roi de la sensualité, là, Lenny Kravitz.

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4: Un petit peu moins sur les routes de Nice, entre autres sur le 411, un accident.
6: Oui. Exactement. Dorothée, avec cet accident à hauteur de Assès en direction de Bruxelles. C'est 20 minutes actuellement pour passer cet incident. Hein, donc les files se rallongent. Plus loin, toujours sur cette même E411, eh bien, ça bouchonne pour atteindre la capitale. Rajoutez 15 minutes depuis Overhays. Des files aussi constatées sur la E40, des retours de la côte, sur la section Bruges-Gand. Pour faire simple, eh bien, c'est 30 minutes de perdu vers Bruxelles. Pour être complet aussi, la E403 avec des ralentissements constatés entre Templeuve et Marquin, rajoutez 15 minutes, et puis toujours d'actualité évidemment, des embarras sur la Nationale 6 en raison de cet incendie à Tubize. La chaussée est fermée dans les deux sens.
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4: On est bien et on va rester bien, je pense.
6: Oui, en tout cas pour ces prochaines heures, ces prochains jours, c'est pour résumer les choses en un mot, soleil encore. Hein. Avec ce soir et cette nuit, un ciel qui s'annonce très étoilé partout, ciel dégagé, vous l'avez compris. Pour demain, eh bien donc en grand soleil pour tout le monde. Et côté température, eh bien c'est que ça va chauffer. Hein. Avec le pic de chaleur qui sera atteint, en tout cas pour cette semaine-ci, localement même 33 degrés. Il fera un petit peu plus frais à partir de mercredi, mais temps toujours ensoleillé, temps très agréable durant toute la semaine. On parle d'orages possibles durant le week-end prochain, probablement dimanche.
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4: Et voici votre journal de 19h. Il vous est présenté par Julie Buron.
8: Bonsoir à tous, Julie Buron pour ces informations. Un important incendie s'est déclaré ce lundi dans le centre de Tubize. Les flammes ont ravagé un entrepôt de vêtements. Cet incendie pourrait se poursuivre durant plusieurs jours. De l'amiante a été détecté dans les fumées. Des habitations ont été évacuées. Les riverains doivent rester confinés et les écoles de Tubize seront fermées demain et peut-être même mercredi. Bonne nouvelle pour les pommes belges, ou plutôt ceux qui les produisent. Leurs récoltes pourront être exportées vers la Chine. Le ministre fédéral de l'Agriculture, David Clarinval, parle d'un accord historique et d'une excellente nouvelle pour nos agriculteurs et notre secteur fruitier. Les premières exportations sont attendues au plus tôt lors de la prochaine saison de culture. La Russie appelle ce lundi les ressortissants étrangers présents à Kiev à quitter la ville. Moscou se prépare à bombarder des installations industrielles de défense et des centres de commandement dans la capitale ukrainienne. Dans un communiqué, le ministère russe des Affaires étrangères présente ses frappes comme une riposte à ce qu'il a qualifié d'attaque délibérée menée vendredi par l'Ukraine contre une résidence étudiante dans l'est de l'Ukraine. Kiev a dit avoir ciblé une unité de drones russes. Aux États-Unis, la menace d'explosion d'une cuve de produits chimiques qui aurait entraîné des émanations toxiques dans une zone habitée de Californie a été éliminée. C'est ce qu'annoncent les pompiers de la banlieue sud de Los Angeles, où environ 50 000 personnes sont encore interdites de rentrer chez elles. Depuis vendredi, un réservoir contenant environ 26 000 litres de métacrylate de méthyle, un liquide inflammable utilisé dans la fabrication de plastique, menaçait de s'épandre dans l'environnement ou d'exploser près de quartiers d'habitation du comté d'Orange. Raphaël Collignon dispute son premier tour au tournoi de tennis de Roland-Garros. Il est face à l'Australien Alexander Vukic. Le Liégeois a remporté les deux premiers sets 6-3, 6-3 et dans le troisième, c'est actuellement 5-5. Avant cela, Elise Mertens s'est imposée au premier tour de Roland-Garros. La Belge, 23e mondiale, a battu l'Allemande, Tatiana Maria. Victoire en 2-7, 7-5, 6-0. Elle affrontera au deuxième tour la Polonaise Maja Szwalińska. C'est tout pour ces informations. Bonne soirée à notre écoute.

0: Après la tempête avec The Black Keys, Lonely Boy. Le calme à l'instant sur Classic 21, la douceur d'Annie Lennox.
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0: Son sublime why dans lequel elle parle d'une relation qui se dégrade. Le sentiment d'être incomprise, ignorée, la douleur qui en découle et puis la rupture surtout de son couple qui en découle. Gros succès pour ses débuts en solo. Extrait son premier album Diva, sorti en 92, double platine aux États-Unis, quadruple platine au Royaume-Uni. Merci à la programmation de l'avoir calé dans cette émission. Ça m'a fait un bien fou et à vous aussi, j'en suis certaine. 19h13, c'est la mer du Nord, au Dunkerque, qu'on rejoint maintenant avec Ozark Henry. C'est là qu'il s'est installé, ainsi que son studio. Qui sait, vous l'avez peut-être croisé là, ce week-end. En tout cas, son amour pour la mer, il nous la chante ici sur Classic 21. On vous souhaite un très bon retour à la réalité. Prudence, patience sur la route si vous quittez la côte. On fera le point dans quelques minutes, à la demi-heure, avec Denis Lagasse.

0: J'adore ce morceau de David Bowie, Fame, en 1975. Et ce sont les Golden Years, les années 80, qu'on va rejoindre dans quelques minutes dès 19h30, votre demi-heure de Génération 80. Et puis on vous en parle depuis le début de la journée, hein, du live en ce jour férié, pas n'importe lequel. On vous propose les meilleurs moments du showcase de Boogie Beast, enregistré dans notre grand studio à Belle-du-Bois le 15 avril dernier, en public, avec vous, pour la sortie du nouvel album Don't Be So Mean. C'est une exclusivité Classique 21, vous l'aurez compris, c'est ici, nulle part ailleurs. Ne loupez donc pas ça. Et pour vous guider à vos années 80, juste avant, je vois du nouveau avec Brokoff et puis les Foo Fighters. Voilà encore une belle soirée qui se profile.
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0: Un petit Foo Fighter, ça fait toujours du bien. Par où ça passe? Franchement, merci Cassie 21. C'était Summer's Hand en 2007.
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0: Denis Lagasse,
3: oui.
0: Pas mal de choses à dire,
3: oui.
0: Entre autres le 411 et le 40.
3: Oui, je vais essayer de vous résumer tout cela, Dorothée, avec cet accident tout d'abord, hein, sur le 411 à hauteur de Assès en direction de Bruxelles. 30 minutes pour passer cet incident. Plus loin, toujours sur la 411, et bien ça bouchonne pour atteindre la capitale. Ajoutez grosso modo 15 minutes depuis Overijs. Défile aussi au nord du pays, les retours de la côte, hein, sur la 40, sur la section Bruges. Gand, c'est 30 minutes, si pas 40 minutes de perdu vers Bruxelles. Si vous êtes bloqué évidemment là-bas, courage. Et puis on fait un petit détour par la E403 entre Templeuve et Marquin. Là, c'est 25 minutes vers Tournai. Et enfin, pour être complet, on évoquait des embarras sur la Nationale 6 en raison de cet incendie à Tubize. La chaussée est fermée dans les deux sens.
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3: Et en point sur les routes, je vous parlais d'un accident sur la E411 à hauteur de Assès, en direction de Bruxelles. Retour à la normale de ce côté-là. Le principal des embarras se situe en Flandre. Défile sur la E40 en effet, des retours de la côte, des conséquences, eh bien, sur la section Bruges-Gand, 30 minutes de perdu vers la capitale. Également sur la E313 à Ranst vers Anvers, eh bien, c'est 30 minutes de fil à cause d'un accident. Et puis pour être complet, des soucis sur la National 6 en raison de cet incendie à Tubize. La chaussée est fermée dans les deux sens.
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3: Et du soleil, pas de pluie à l'horizon ce soir et cette nuit. Le ciel s'annonce très étoilé partout. Demain, grand soleil pour tout le monde. Côté température, le pic de chaleur de la semaine sera atteint localement. Eh bien, 33 degrés, un petit peu plus frais à partir de mercredi, mais le temps restera sec et ensoleillé durant toute la semaine.
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6: Bonsoir à tous, Julie Buron pour ces informations. Cap sur la porte d'Auteuil à Paris, Raphaël Collignon a passé le premier tour au tournoi de tennis de Roland-Garros. Christine Anquet, le Liégeois, a dominé l'Australien Alexander Vukic.
7: Oui, effectivement, Raphaël Collignon a joué son tout premier match dans le tableau final de Roland-Garros et il l'a donc gagné avec énormément de maîtrise contre Vukic, 6-3, 6-3, 7-6. Il a quand même dû sauver 3 balles de 3e set, mais il l'a fait avec beaucoup d'autorité et sans paniquer du tout. Au 2e tour, Raphaël Collignon jouera sans doute contre l'Américain Ben Shelton, le 5e joueur du monde, en tout cas si Shelton termine bien un premier tour qu'il est en train de dominer. Côté masculin, la Belgique a donc qualifié Raphaël Collignon et Alexander Bloks et perdu Zizou Berks. Chez les dames, Elise Mertens est passée et Anne van de Winkel jouera son premier tour demain. De toute façon, le bilan est meilleur que l'an dernier, ce qui n'était vraiment pas difficile puisque tout le monde avait perdu au premier tour en 2025.
6: Effectivement, merci Christine pour ces précisions. À Tubize, changement de stratégie pour les pompiers. Un incendie s'est déclaré à la mi-journée dans le centre-ville. Il a ravagé un hangar qui renfermé du textile. Le bâtiment s'est ensuite effondré sur lui-même. Le feu est maîtrisé, mais il couve toujours sous les nombreux débris. C'est pour ça que les pompiers vont utiliser un hélicoptère à ballon qui va venir lâcher des tonnes d'eau pour tenter de noyer ce feu qui continue de couver. Par ailleurs, les épaisses fumées noires qui se sont dégagées sont potentiellement toxiques. C'est pourquoi des riverains ont été évacués. D'autres doivent rester confinés. Demain, les écoles de Tubize resteront fermées. Plusieurs collaborateurs de la société de transport de l'Aisne et des agents de police ont été blessés hier soir lors d'une bagarre survenue dans un tram au Coq à la côte belge. Quelques jeunes sans titre de transport allaient être contrôlés. Trois des quatre jeunes qui n'avaient pas de titre de transport valide ont tenté de s'enfuir. Les contrôleurs de l'Aisne ont essayé de les retenir, ce qui a fait dégénérer la situation. Un quatrième jeune originaire de Ninove a pu être interpellé non sans heurts par la police. C'est tout pour ces informations. Merci de nous écouter.
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8: Allez, comme promis, on est parti pour du live sur Classic 21 le 15 avril dernier. Vous étiez plus de 100 fans à découvrir, avant tout le monde, le nouvel album de Boogie Beast. C'était lors d'un showcase exclusif dans notre studio à Mons. Intitulé Don't Be So Mean, ce sixième opus est ancré dans le North Hill Country Blues du Mississippi. Enregistré des deux côtés de l'Atlantique, c'est un hommage vibrant à Orell Burnside, l'une des figures les plus marquantes du style qui aurait eu 100 ans cette année. Et c'est aussi l'une des plus grandes sources d'inspiration du groupe. Ce concert était également l'occasion de célébrer les 15 ans de carrière du quatuor belge. Une belle fête donc, un concert unique estampillé Classic 21 qu'on veut partager avec vous maintenant. Du live à domicile, les Boogie Beasts. Merci de profiter de votre soirée avec Classic 21. Vous n'allez pas le regretter.
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0: Estamos, est-ce que ça va?
1: Merci. Et bienvenue.
0: La chanson suivante s'appelle Alice May. Et on va la dédicacer à toutes les Alices.

0: Merci, merci.
1: On est ici pour rendre hommage à Harold Burnside, mais aussi pour fêter nos 15 ans. Et donc, c'est un privilège de le faire ici sur Classic 21. Merci pour l'invitation, merci pour l'opportunité de venir présenter notre bébé.
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0: Merci beaucoup.
1: Fabio Menardo à la Monica, s'il vous plaît.
2: Merci.
1: It's boogie time. Alors, pour une fois, c'est pas un morceau de R.L. Burnside. Un morceau de Mississippi Joe Calcott, pour les connaisseurs.

0: Merci.
1: Merci.
0: Le morceau suivant s'appelle Fireman Ring the Bell. Et si vous avez l'impression de l'avoir déjà entendu quelque part, c'est fort possible parce que ça a été mis à toutes les sauces. Rolling and Tumbling, entre autres. Est-ce que vous êtes chaud, Mons? Vous êtes bien silencieux?

0: Will.
1: Merci, merci.
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0: Merci beaucoup.
1: Mesdames et messieurs, Patrick Louis.
2: À la batterie, quel service, Easy G, come on. Ça s'appelle Skinny Woman.

0: Merci. Patrick Williams, slide guitar.
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Le morceau suivant, c'est pas non plus un morceau de Burnside. Finalement, on fait 50-50.

0: Merci.
1: D'accord.
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0: Voilà, un morceau très ancien que Burnside a joué aussi, mais on ne sait pas qui l'a écrit. C'est un traditionnel.

0: du bonheur, mesdames et messieurs, d'être ici parmi vous pour Classic 21. Encore une fois, Big Ibi. Merci, mesdames et messieurs.
1: Comme il s'exprime bien, alors.

concert. On aura des vinyles et des CD à vendre, bien sûr. Et on sera là pour les signer. Merci. Let's boogie.

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8: Il est 21h. Bonsoir à tous, Julie Buron pour ces informations. À Tubize, les pompiers ont changé de stratégie pour éteindre définitivement l'incendie qui a ravagé un hangar renfermant du textile en plein centre-ville. Ils ont décidé de le noyer avec un hélicoptère équipé d'un ballon rempli d'eau. Objectif donc noyer le feu qui couve toujours sous les nombreux débris du bâtiment effondré. Par ailleurs, les épaisses fumées noires qui se sont dégagées sont potentiellement toxiques. Les riverains ont donc été évacués, d'autres sont restés confinés dans leur logement et demain les écoles de Tubize resteront fermées. Ce sera encore peut-être le cas mercredi. Bonne nouvelle pour les pommes belges, ou plutôt ceux qui les produisent. Leurs récoltes pourront être exportées vers la Chine. Le ministre fédéral de l'Agriculture, David Clarinval, parle d'un accord historique et d'une excellente nouvelle pour nos agriculteurs et notre secteur fruitier. Les premières exportations sont attendues au plus tôt lors de la prochaine saison de culture. Deux adolescents de 15 et 16 ans placés en garde à vue à Rennes, en Bretagne. Ils sont interrogés dans le cadre de l'enquête sur la mort d'un enfant de 11 ans. Son corps a été retrouvé hier, une serviette nouée autour du cou. L'autopsie doit déterminer si l'étranglement est à l'origine du décès. Selon le procureur de la République de Rennes, en France donc, les deux jeunes arrêtés ont été vus en compagnie de la victime sur les lieux des faits. La Russie appelle ce lundi les ressortissants étrangers présents à Kiev à quitter la ville. Moscou se prépare à bombarder des installations industrielles de défense et des centres de commandement dans la capitale ukrainienne. Dans un communiqué, le ministère russe des Affaires étrangères présente ses frappes comme une riposte à ce qu'il a qualifié d'attaque délibérée menée vendredi par l'Ukraine contre une résidence étudiante dans l'est de l'Ukraine occupée par Moscou. Kiev se défend et dit avoir ciblé une unité de dronistes russes. Raphaël Collignon a passé le cap du premier tour des internationaux de France à Roland-Garros en tennis. Le Liégeois, 62e mondial, a pris la mesure avec autorité de l'Australien Alexander Vukic, 96e mondial. Il s'est imposé en trois manches, 6-3, 6-3, 7-6. L'Américain Ben Shelton, 5e mondial, qui a écarté l'Espagnol Daniel Merida au premier tour, sera son prochain adversaire. C'est tout pour ces informations. Merci de nous écouter.
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Bonsoir mesdames et messieurs, ravi de vous retrouver. Can't Heat à l'instant, 1986 à Reno, au moment où ils se sont reformés avec Ronnie Barone au piano. Des documents, mais qui sont sortis officiellement depuis. C'est Alain Mab qui est avec moi ce soir. You wanna boogie? 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
1: Deux très bons pianistes pour démarrer ce soir. Un Californien ici, il s'appelle Rob Rio. Rob Rio avec Time Will Tell. Et on a démarré avec un guitariste anglais d'origine espagnole qui est souvent venu chez nous, Mike Sanchez et M.S. Boogie. Après Sanchez et Rio, voici quelqu'un qui se faisait appeler Rock Bottom. Il s'appelait David York. Né en 1948, décédé en 2001. Un grand harmoniciste, chanteur, bluesman, originaire de l'Indiana, mais qui a fait l'essentiel de sa carrière en Floride. Il était très respecté dans le milieu blues roots, il a écumé les clubs américains. Il a connu une forte popularité lors de ses tournées en Europe, notamment en Scandinavie, où il est devenu vraiment très populaire. Et ses formations ont servi de tremplin à de nombreux bluesmen en Floride. C'était un monsieur très respecté. Rock Bottom, voici Frog Leg Man.

Ça peut être bien Savoy Brown avec Dr. Brown's Boogie. Et avant Savoy Brown, Rock Bottom and Frog Leg Man. Voici Ron Hacker avec son groupe de Hack Souls. Ron Hacker, guitariste, chanteur, né le 25 janvier 45 à Indianapolis. Il vit toujours, reconnu pour son jeu puissant à la slide guitare, mais pas toujours, assez raffiné parfois aussi. Il est basé depuis de nombreuses années dans la région de la baie de San Francisco. Et je vous le propose ici enregistré en public dans un club à San Francisco qui s'appelle le Saloon. À noter aussi la saxophoniste Nancy Wright qui a un sacré son. Ron Hacker and the Hacksaws avec Hacksaw Man.

0: La voix magnifique de Jimmy Hall, ancien chanteur de Wet Willie, c'était le morceau Love For It, et avant lui Ron Hacker and the Hacksaws avec Hacksaw Man, et Nancy Wright avec ce terrible baryton. Peter Wolfe poursuivre, le leader, le personnage magnifique du groupe J. Geils Band, extrait d'un de ses albums solo en 2016, Peter Wolfe avec How Do You Know.
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1: Peter Wolf and How Do You Know? Dommage durant les 15 dernières années de sa vie, mais il vit toujours. Donc durant les 15 dernières années, quand il a fait un album solo, c'était presque toujours des ballades et un ou deux morceaux seulement rythmés comme celui qu'on aime et qu'on vient d'entendre. Et avant Peter Wolf, eh bien c'était Jimmy Hall, mais je vous l'ai déjà dit. En tout cas, Peter Wolf a été durant des années un énorme et très populaire DJ et il s'inspirait évidemment de Rhythm and Blues, une véritable anthologie. Voici Willie Mitchell avec The Champion.

Willie Mitchell, trompettiste, producteur, arrangeur et quasi-propriétaire des studios High à Memphis, où sont passés une quantité incroyable d'artistes, et il y a eu il y a eu parmi tous ces artistes des gens beaucoup, beaucoup moins connus, comme celui et celle que je vous propose, vous me connaissez, Janet and the Joys. Un seul morceau enregistré chez High, le label de Willie Mitchell, la voici.

Magnifique. Priscilla Bowman avec I've Got News For You. Et avant Priscilla Bowman, c'était Janet and the Joys, Love, What You're Doing To Me. Le rhythm and blues, c'est aussi vaste qu'un océan. Dans les années 50, moitié des années 60, il y a eu tellement de morceaux comme celui-ci que nous ne connaissons pas, et c'est mon plaisir de vous les faire découvrir, évidemment. Pour ceux qui nous rejoignent, vous êtes sur Classique 21, nous sommes lundi soir, Dr. Boogie, tous les lundis soirs de 21h à 23h, you know what? Get it.

probablement de la Nouvelle-Orléans, Big Bo and the Arrows and Big Bo's Iron House. Et avant Big Bo, c'était Amos Milburn et le morceau Gloria. Celui qui suit est connu grâce à un morceau qu'il a écrit, c'est Willie Copps. Et Willie Copps est né en 1932, chanteur, harmoniciste, auteur-compositeur, né dans l'Arkansas. Il s'est fait connaître sur la scène de Chicago au cours des années 50. Mais il reste célèbre pour avoir écrit et enregistré le classique You Don't Love Me en 1960, repris notamment par Junior Wells et aussi évidemment The Allman Brothers Band. Voici l'original, Willie Copps and You Don't Love Me.

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classique Baby Please Don't Go à la sauce Rosie Mitchell. Rosie Mitchell avec Baby Please Don't Go et avant elle Willie Copps and You Don't Love Me. On termine cette première heure avec Donnie Williams, à tout de suite.

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2: Il est 22h.
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The Corvettes and Beware of Time, une vingtaine de minutes consacrées au country rock. Aussi un vaste domaine, le country rock. Une musique pleine de soleil comme ce qu'on vit en ce moment. Voici The Birds and Time Between.

The Birds in Time Between. Rapidement, le country rock est un genre musical lancé par une vague de musiciens rock à tendance country, forcément, à la fin des années 60 et au début des années 70. Le country rock est principalement de deux types. Il y a d'abord celle où la musique jouée par des musiciens rock et celle jouée par des musiciens country, qu'on appelle aussi outlaw music. Mais le plus important pour qu'un morceau country rock soit réussi, c'est... Sorry, it's Henry. Le plus important dans cette musique, ce sont surtout les harmonies vocales, évidemment. Les harmonies vocales sont absolument exceptionnelles pour les tout grands morceaux, et ceux qui suivent sont parmi les plus forts au monde, si pas les plus forts, The Everly Brothers, qui ont aussi touché au country rock. I'm on my way home again.

Quelle perfection, The Everly Brothers, I'm on my way home again. Les Brothers qui ne se parlaient plus depuis des années et qui se retrouvaient dans les loges, montaient sur scène, faisaient un concert comme s'ils jouaient tous les soirs et puis ne se parlaient plus à nouveau pendant des semaines et des mois. C'était loin d'être la belle entente pour The Everly Brothers. On enchaîne avec The Young Bloods, un groupe fondé par Jess Colin Young, très populaire à San Francisco. The Young Bloods avec Sugar Babe.

bon groupe américain qui s'appelait Pure Prairie League. Pure Prairie League, une dizaine d'albums. Ici, c'était Two Lane Highway et avant eux, The Young Bloods and the Sugar Babe. Dans cette séquence country rock, j'ai choisi Gram Parsons. Gram Parsons, un des pionniers du country rock. Né en 46, il est mort très jeune, à 26 ans. Il a commencé avec The International Submarine Band, ensuite The Birds, qu'il a rejoint en 68 pour l'album mythique Sweetheart of the Rodeo, et puis The Flying Burrito Brothers. Et puis deux albums solo, l'un en 73 JP et l'autre à titre posthume en 74 Gravious Angel. Mais Gram Parsons meurt donc d'une overdose, il a 26 ans, il meurt dans un motel près de Joshua Tree en Californie. Et sa mort a donné lieu à une des anecdotes les plus célèbres de l'histoire du rock, parce que son manager, qui était aussi son ami, a volé son corps à l'aéroport de Los Angeles pour l'emmener dans le désert de Joshua Tree afin d'y brûler son cercueil, respectant un pacte secret qu'il avait passé avec son ami Gram Parsons. Le voici avec Ooh Las Vegas.

0: Graham Parsons avec ce morceau Où Las Vegas. C'est pour clôturer la séquence country rock, je vous propose Poco. Poco, un groupe américain country rock formé en 68 à la suite de la dissolution de Buffalo Springfield. Et c'est évidemment Richie Furry et Jim Messina qui venaient de Buffalo Springfield qui ont fondé Poco. C'est un groupe important, connu pour avoir aidé à définir le son West Coast. On les écoute ici, extrait de leur album En Public, que j'aime énormément, Deliverin', une composition de Jim Messina, Poco, avec You Better Think Twice.
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et un musicien de génie parce qu'il manipulait et maîtrisait tellement d'instruments à cordes. La guitare électrique et acoustique, la lap steel guitare, le dobro, c'était un maître incontesté, le violon, le banjo, la mandoline et des instruments du monde entier comme le bouzouki grec, par exemple. David Lindley avec son groupe El Rayo X, You're All Lady.

The Steve Miller Band en 68, le Texan Steve Miller avec son morceau Living in the USA, et avant Steve Miller Band, David Lindley et Oh, Your Old Lady. Voici JoJo Gunn, un groupe de Los Angeles formé en 71 par Jay Ferguson et Mark Andes après leur départ du groupe Spirit. Et Mark Andes était entre parenthèses le bassiste de Can't Eat avant Larry Taylor. Et ce groupe JoJo Gunn a tiré son nom d'une chanson de Chuck Berry. Voici JoJo Gunn, Shake That Fat.

0: Certains se souviennent peut-être de Huey Lewis and the News en 1983, ici avec The Heart of Rock and Roll. Il vendait beaucoup de disques à l'époque, Huey Lewis, avec son groupe The News, et avant eux, c'était Joe Gunn. Je vous quitte pour 20 secondes.
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0: Et je reviens pour vous dire qu'on a allumé le jukebox et j'y ai placé des disques en droite ligne des Bayou.
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Monsieur Bozu Chavis, un grand nom dans la musique cajun, connu pour le morceau Paper in My Shoe. Bozu Chavis avec Johnny Ain't No Goat. Et avant lui, c'était Nolan Cormier avec Hee Haw Breakdown. Nathan Absher pour suivre, toujours dans ce jukebox. Nathan Absher, un autre grand nom de la musique cajun, une bonne dizaine d'albums. Jolie petite blonde, le voici, Nathan Absher.

Le Cajun. Je sais, je suis conscient, c'est une musique qu'on adore ou qu'on déteste. Il n'y a pas d'intermédiaire, mais ceux qui adorent, vraiment, ils aiment. Et j'en fais partie, donc je me permets de temps à autre d'envoyer une tranche de Cajun, comme je viens de le faire, Lehmann Préjean avec Triangle Club Spécial, et D.L. Menard avec le fameux The Back Door. Voici Graham Bond pour terminer la deuxième heure avant d'embarquer à bord de Black Betty.

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Bienvenue à bord de Black Betty. On va passer une heure à écouter la musique d'un groupe extraordinaire. Un groupe qui faisait partie de la grande famille doo-wop vocal groups, mais tellement différent de tous les autres. Pourquoi? Eh bien, simplement parce que le groupe était fondé et emmené par un guitariste d'exception qui s'appelait Lowman Pauling and the Five Royals.

Si vous êtes guitariste ce soir, en ce moment, je pense que vous allez vraiment apprécier ce qui suit. Monsieur Lowman Pauling, un grand guitariste. Hein. Clapton disait, j'aurais payé pour pouvoir porter sa veste, pouvoir l'accompagner et porter sa guitare. N'importe où, j'aurais payé pour le faire. Et puis, Clapton a acheté une strap, une lanière aussi longue que celle que Lowman Pauling, parce que quand on voit les quelques photos qui existent, il tient sa guitare parfois en dessous des genoux, plié en deux avec une énorme lanière, et Clapton était très impressionné. Et puis, il n'y a pas Clapton, hein, il y a Steve Cropper. Lui, c'est encore pire. Steve Cropper, toute sa vie, il l'a pas consacré, mais voué à Lowman Pauling, parce qu'il a pris tout son style et toute sa façon de jouer de ce grand guitariste que vous allez entendre ce soir. Et puis, il y a Ike Turner aussi, qui aimait énormément Lowman Pauling, et on retrouve un peu de son style. Tout ça dans un groupe de doo-wop, hein, c'est ça qui est magnifique, et c'est pour ça que je vous les présente ce soir. Everybody Knows.

0: Everybody knows Lowman Pauling, né en 1926 en Caroline du Nord. Il est décédé en décembre 73 à Brooklyn. En 2015, Lowman Pauling and the Five Royals sont intronisés au Rock and Roll Hall of Fame, s'il vous plaît. Et dans les années 40, eh bien, il chante avec ses frères Curtis et Clarence dans le groupe de gospel de leur père, Lowman Pauling Senior. Voici I Could Love You.
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quelques instants, je vous ai parlé de sa guitare et je pense que j'ai dit une lanière. C'est un peu n'importe quoi, c'est une sangle, bien évidemment, vous l'aurez compris. Mais allez voir les deux ou trois photos qui existent, photos promotionnelles de Lowland Pauling. Et il jouait comme ça, hein, c'est ça qui était complètement dingue. En tout cas, lorsqu'il décroche un contrat d'enregistrement avec le label Apollo en 51, le groupe se renomme The Royals, puis The Five Royals, et connaît une série de succès, mais vraiment tout au long des années 50. Il écrit la plupart des tubes des Five Royals, dont Dedicated to the One I Love en 57. Ce morceau devient plus tard un tube pour The Shirelles et aussi The Mamas and the Papas. Mais c'est autre chose que je vous propose, Soul House.

Et puis, parmi les nombreux superbes morceaux que Pauline a écrit, il y a notamment ce morceau en 57, Think, repris plus tard par James Brown. La dynamique dans ce morceau, comme dans presque tous les autres d'ailleurs, en tout cas, si vous nous rejoignez, vous êtes à bord de Black Betty dans l'émission Dr. Bogey, pour une spéciale consacrée au guitariste Lawman Pauling avec son groupe The Five Royals. Voici Think.

Got to know Loman Pauling and the Five Royals, c'est juste avant le morceau Think. Alors, lorsque le groupe de Five Royals se sépare au milieu des années 60, Pauling entame une carrière solo. À New York, il travaille comme veilleur de nuit dans une église de Manhattan, puis comme gardien d'une synagogue de Brooklyn. On les retrouve bien évidemment jusqu'à minuit sur Classic 21. Voici Take Me With You, Baby.

C'est en vous présentant cette heure consacrée à Loman Pauling, je me rends compte une fois de plus à quel point c'est vraiment extraordinaire et tellement rare. Les Five Royals, un groupe de doo-wop emmené et fondé par ce guitariste, mais alors absolument exceptionnel. Je ne suis pas guitariste, mais j'ai lu assez de trucs le concernant, et c'est pour ça que je m'empresse de vous le présenter, Loman Pauling and the Five Royals. Alors Steve Cropper fait partie de ces guitaristes qui avaient une admiration sans limite pour ce guitariste, et je vais vous parler un petit peu de ce que Cropper pensait de ce musicien d'ici la fin de l'émission. Voici Solid Rock.

Oui, une fin bizarre, mais c'est un cut qui est un peu raté, c'est sûr. Solid Rock, c'était Loman Pauling and the Five Royals. Et ce qui suit, il y a une petite histoire, c'est le morceau Don't Be Ashamed. Don't Be Ashamed, et lorsque j'étais chez Fito en Californie, il y a très longtemps, il me passait quelques 78 tours, dont un 78 tours de Five Royals. Et le morceau que vous allez entendre dans quelques secondes, Don't Be Ashamed. Et il me dit, tu sais, on était à deux doigts d'enregistrer ce morceau avec Kent Heath. Le morceau était vraiment in the pipe, comme il dit, puisque Bob Hyde adorait ce morceau et voulait vraiment le sortir. Bob Hyde avait une collection assez incroyable, hein, je vous le rappelle. Voici Don't Be Ashamed.

Et à chaque fois que j'entends ce morceau, je pense à eux, évidemment, mais je vois bien Kent Heat. Je voyais bien Kent Heat faire ce morceau avec Bob Hyde. Ça aurait vraiment fait le coup. Wow! Don't be ashamed. Et le morceau suivant, de Slum à de Slum, de Slum à de Slum, avec une guitare, une saturation, parce que notre ami Pauling était un des premiers à utiliser la saturation et le feedback. Ça, c'est pour les guitaristes que vous êtes, et vous êtes très nombreux. En tout cas, c'est un personnage important, et c'est tellement agréable de parler de quelqu'un que personne ne connaît, ou presque. Excusez-moi pour tous les autres. Loman Pauling.

Floppity Slop, notre ami Lawman Pauling et Steve Cropper disaient de lui qu'il était un véritable guitare héros dans les années 50, pardon, et qu'il était vraiment parfait et tellement précis. Il avait des mélodies bien à lui, en plus il était lead guitar, il composait pas mal de morceaux et il chantait dans un groupe où il y avait 5 chanteurs. En sorte, il était devenu un petit peu le directeur musical des Five Royals. Raindrops keep a-fallin'.

Lorsque Pauling enregistre chez King à Cincinnati, il enregistre aussi en solo pour le label Fédéral et il grave certains morceaux magnifiques avec le pianiste Royal Abbott. Le pianiste est chanteur remplaçant dans les Royals et c'est pour ça que vous venez d'entendre un pianiste. C'est ce Royal Abbott qu'on réécoute avec Pauling dans ce morceau Jailbird.

Steve Cropper disait de lui que, en fait, il avait cette phrase, Bo Diddley avait le rythme et Pauling avait les notes. D'ailleurs, Steve Cropper a sorti un album hommage à Lowman Pauling, Dedicated, A Salute to the Five Royals, avec 15 morceaux choisis dans le grand répertoire pour montrer au monde, aux musiciens, à quel point il attachait de l'importance pour celui que je vous présente. Cropper qui est décédé d'ailleurs il n'y a pas encore bien longtemps et on a perdu un énorme musicien avec sa perte. Le morceau suivant est de loin mon préféré des Five Royals. Il y a une dynamique intenable. Please, please be mine. On les écoute.

Please, please, be mind. Et Steve Cropper se souvenait en tout cas avec son ami Donald Dugdon, le bassiste de Booker T and the MGs, qu'ils étaient partis, qu'ils ont vu de Five Royals lors d'un show au Beverly Ballroom près de Memphis. Eux, ils jouaient au rez-de-chaussée, au Tropicana, mais quand un nom connu venait en ville et qu'ils jouaient au-dessus, eh bien, le club fermait la partie du dessous parce qu'ils savaient très bien que tout le monde allait monter. C'est ce qu'ils ont fait d'ailleurs, Cropper et Dugdon. Et depuis ce jour-là, il est devenu fan indécrottable. 30 Second Love.

Grand-Pauvre disait aussi qu'il était superbe sur scène. C'était ce qu'on appelle « action guy ». Il savait bouger, il savait ce qu'était un shuffle. Et puis il avait cette sangle extrêmement longue jusqu'en dessous des genoux. Et ça, il avait jamais vu. Alors les sangles ont des longueurs, certaines longueurs différentes, et encore aujourd'hui, ce qui fait qu'il est rentré chez lui et il a assemblé des trucs pour pouvoir avoir une sangle aussi longue que celle de Pauling, qu'il avait faite maison, bien sûr. Lorman Pauling and the Five Royals, don't give me no more.

Et malgré son génie et ses morceaux et ses tubes planétaires, c'est vrai, Pauling a été victime, évidemment, de pratiques très douteuses financièrement, comme c'était si souvent le cas dans le monde de la musique, ce qui fait qu'il n'a jamais touché ce qu'il méritait. Il est mort prématurément d'une crise de convulsion. Il avait 47 ans. Il travaillait comme agent d'entretien dans une synagogue de Brooklyn, je vous l'ai dit. Mais en 2015, son groupe de Five Royals a reçu une reconnaissance institutionnel majeur, je vous l'ai dit aussi, le Rock and Roll Hall of Fame, mais dans la catégorie Early Influence. Come on, let's have a good time.

Voilà, c'est fini pour ce soir. Un tout grand merci à Alain Mab. Je vous souhaite une belle semaine. Lundi prochain, Dr. Boogie sur Classique 21. Don't forget to boogie, baby. Bye bye.

0: 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Il est minuit.
1: Bonne nuit à tous, Julie Buron pour ces informations. Les suites de cet important incendie qui s'est déclaré ce lundi dans un entrepôt de textiles à Tubize en raison de la possible toxicité des fumées, notamment liée à la présence de particules d'amiante. Les habitants de Tubize et des communes voisines ont été invités à rester confinés à l'intérieur, à maintenir portes et fenêtres fermées et à éviter tout déplacement inutile. Les entités de Hal, Lembeek, Braine-le-Comte, Ittre et Rebec sont concernées. Sur le site de l'incendie, les pompiers luttaient toujours contre les flammes ce lundi soir. La structure métallique du bâtiment s'est effondrée et le feu est toujours actif sous les décombres. Un hélicoptère de la police fédérale est venu en renfort pour s'approvisionner en eau dans le canal pour ensuite la larguer sur le feu. Au niveau judiciaire, le parquet du Brabant Wallon privilégie actuellement la thèse de l'accident. Ce mardi, les écoles et les crèches de la commune de Tubize seront fermées. Un jeune de 17 ans, dans un état critique après être tombé ce lundi dans le canal de Willebroek à Grimbergen en Brabant flamand. À ce stade, on ne sait pas pourquoi il est tombé dans le canal. Les secours sont arrivés rapidement sur les lieux. Le garçon a été sorti de l'eau peu après. Il a ensuite été transporté à l'hôpital dans un état critique. Les circonstances de l'incident font l'objet d'une enquête. Deux adolescents de 15 et 16 ans placés en garde à vue à Rennes, en Bretagne. Ils sont interrogés dans le cadre de l'enquête sur la mort d'un enfant de 11 ans. Son corps a été retrouvé hier, une serviette nouée autour du cou. L'autopsie doit déterminer si l'étranglement est à l'origine du décès. En tennis, Raphaël Collignon a passé le cap du premier tour des internationaux de France à Roland-Garros. Le Liégeois a battu en 3-7 l'Australien Alexander Vukic, 6-3, 6-3, 7-6. L'Américain Ben Shelton, 5e mondial, sera son prochain adversaire. Elise Mertens, elle aussi, s'est imposée au premier tour de Roland-Garros. La Belge, 23e mondiale, a battu l'Allemande Tatiana Maria. Victoire en 2-7, 7-5, 6-0. Au prochain tour, Elise Mertens affrontera la Polonaise Maja Szwalińska. C'est tout pour ces informations. Merci de nous écouter.
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0: Bonne nuit à tous, Julie Buron pour ces informations. Les suites de cet important incendie qui s'est déclaré ce lundi dans un entrepôt de textiles à Tubize en raison de la possible toxicité des fumées, notamment liée à la présence de particules d'amiante. Les habitants de Tubize et des communes voisines ont été invités à rester confinés à l'intérieur, à maintenir portes et fenêtres fermées et à éviter tout déplacement inutile. Les entités de Halle, Lembeek, Braine-le-Comte, Ittre et Rebec sont concernées. Sur le site de l'incendie, les pompiers luttaient toujours contre les flammes ce lundi soir. La structure métallique du bâtiment s'est effondrée et le feu est toujours actif sous les décombres. Un hélicoptère de la police fédérale est venu en renfort pour s'approvisionner en eau dans le canal pour ensuite la larguer sur le feu. Au niveau judiciaire, le parquet du Brabant wallon privilégie actuellement la thèse de l'accident. Ce mardi, les écoles et les crèches de la commune de Tubize seront fermées. Un jeune de 17 ans, dans un état critique après être tombé ce lundi dans le canal de Willebroek à Grimbergen en Brabant flamand. À ce stade, on ne sait pas pourquoi il est tombé dans le canal. Les secours sont arrivés rapidement sur les lieux. Le garçon a été sorti de l'eau peu après. Il a ensuite été transporté à l'hôpital dans un état critique. Les circonstances de l'incident font l'objet d'une enquête. Deux adolescents de 15 et 16 ans placés en garde à vue à Rennes, en Bretagne. Ils sont interrogés dans le cadre de l'enquête sur la mort d'un enfant de 11 ans. Son corps a été retrouvé hier, une serviette nouée autour du cou. L'autopsie doit déterminer si l'étranglement est à l'origine du décès. En tennis, Raphaël Collignon a passé le cap du premier tour des internationaux de France à Roland-Garros. Le Liégeois a battu en 3-7 l'Australien Alexander Vukic, 6-3, 6-3, 7-6. L'Américain Ben Shelton, 5e mondial, sera son prochain adversaire. Elise Mertens, elle aussi, s'est imposée au premier tour de Roland-Garros. La Belge, 23e mondiale, a battu l'Allemande Tatiana Maria. Victoire en 2-7, 7-5, 6-0. Au prochain tour, Elise Mertens affrontera la Polonaise Maya Szwalinska. C'est tout pour ces informations. Merci de nous écouter.
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